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0: Et ouais, il est permis de rapprocher les bottes aussi.
1: Et de se rapprocher, parce que s'il y a des personnes qui arrivent après, elles n'oseront jamais venir devant.
0: Présentation du livre « Il est où le patron ?» à la fête de l'agriculture paysanne, organisée par la Confédération paysanne et l'ADR de Vaucluse, au pied du Ventoux, sur la ferme du Rouret, à Mazan. Une fête intitulée « Paysanne d'ici et d'ailleurs » pour mettre en lumière les questions de genre dans le monde rural. Ici, Marion Boissier, l'une des co-autrices, nous présente cette BD sous-titrée « Chronique de paysanne » qui met en bulle les situations de sexisme plus ou moins ordinaires vécues par trois héroïnes du quotidien, dans leur monde agricole et plus largement, dans leur entourage, la famille, la coloc. Ben, merci Marion d'être là.
2: Ben, merci, ben oui.
0: Merci à la Conf et à l'ADR là, qui organisent cette fête de l'agriculture paysanne et qui nous ont sollicité aussi pour être là en tant que radio. Donc merci à vous qui êtes là sur vos bottes de paille. On est ici à Mazan, sur la ferme du Rouret, pour cette fête. Peut-être un petit sondage avant de commencer la discussion, c'est de savoir qui a lu cette BD, qui la connaît, qui s'est plongé dedans. Ouais, quand même, c'est une bonne moitié. En tout cas, c'est tout le premier rang, quoi.
2: Les bons élèves.
0: Donc voilà, n'hésitez pas, si ça fait écho à tout ce que ça a amené de l'avoir lu pour vous. Mais en tout cas, ben, ça en donne envie de poser plein de questions, de tirer plein de fils, là, de t'avoir ici, Marion, et puis de la lecture de cette BD. Notamment sur qui vous êtes, vous, les paysans en polaire, et qu'est-ce qu'il a été, enfin, comment il a été, ce processus d'écriture. C'est une aventure collective qui est, que vous racontez aussi dans la postface, et c'est passionnant en soi. Mais peut-être pour rentrer dans le bain directement, donc c'est un livre qui s'appelle « Il est où le patron ?» Chronique de paysanne. Pourquoi ce titre ?
1: C'est vrai, c'est le titre, on me demande souvent d'où il est venu. Et c'est vrai que pour le coup, on l'a trouvé assez tôt dans le processus d'écriture. Et c'est vrai qu'on s'est dit, il nous parlait pas mal. Alors, on nous a pas forcément dit toujours exactement cette phrase, il est où le patron. Mais en tout cas, de montrer que des fois, juste une simple interjection comme ça, une simple question, elle pouvait nous remettre en question. Un peu sur ce truc d'avoir l'impression qu'on n'était jamais la bonne personne, on avait toujours besoin de s'adresser à une autorité que n'importe qui, la personne qui était là ne pouvait pas faire autorité, ne pouvait a priori pas être en mesure de répondre à une question. Enfin, du coup, on a, je pense, toutes les personnes qui ont participé à cette BD et j'imagine bien d'autres personnes dites femmes déjà vécu ce sentiment de manque de légitimité et je pense que dans ce « Il est où le patron ?» qu'on a pu recevoir pas que dans le milieu paysan d'ailleurs, enfin, on a précisé « Chronique de paysanne » puisque c'est de ce monde-là dont on parle puisque c'est celui qui est le nôtre mais sinon on avait aussi envie d'axer ce « Il est où le patron ?» sans que ça apparaisse forcément la paysannerie là-dedans, pour que ce soit pas non plus un peu remis sur le compte de la ruralité, de ces péquenots tellement machos, alors que nous, les urbains, on sommes tellement bien. Enfin, on n'avait pas envie que ça fasse un raccourci comme ça, en fait, de se dire que... Enfin, voilà, je pense que c'est des retours qui nous ont été faits aussi, d'ailleurs, quand on a présenté la BD, que ça parle dans bien d'autres secteurs que la paysannerie, même si là, j'imagine qu'on est plusieurs à être assez concernés par cet aspect-là. Mais voilà, en tout cas, ça parlait... on avait envie de pouvoir parler plus largement.
0: Et tu dis « nous », parce que vous êtes un collectif d'autrices. Est-ce que tu peux nous en dire un peu plus sur les paysannes en polaire ? Qui es-tu ? Qui êtes-vous ?
1: Alors du coup, les paysannes en polaire, donc on est 5 paysannes avec des statuts et des activités différentes. On est plusieurs à être en Ardèche, ce qui est mon cas. Et donc, je disais, on a des statuts d'installation différentes, mais donc... Je sais pas, je nous cite peut-être pas toutes. On est présenté au début de la BD. Et moi, pour situer, je fais du maraîchage et de l'apiculture. Et des fois, j'aimais bien dire, même si ça c'est venu après, enfin il y a beaucoup de choses en fait qu'on a fait dans cette BD et qu'on s'est expliqué après quand on nous a posé la question. Et notamment des fois les paysannes en polaire, moi dans le collectif, j'aurais presque envie de mettre toutes les personnes qui ont partagé leur témoignage aussi. Enfin, même si au moment où elles nous ont partagé le témoignage, le collectif d'écriture n'existait pas. Mais en fait, tout ce qui est relaté dans cette BD, c'est appuyé sur des témoignages, donc les nôtres, mais aussi des témoignages d'autres femmes paysannes qu'on a récolté, donc des témoignages qu'on a récoltés par différents réseaux, bah, notamment à travers le groupe femmes de la Confédération paysanne, entre autres, quoi. Et après, enfin voilà, on a récolté par plusieurs réseaux les témoignages de plusieurs femmes, et donc c'est d'une certaine manière toutes ces femmes ont participé à l'écriture aussi, puisque elles peuvent se retrouver. Enfin, c'est les dialogues, des fois c'est textos ceux qui nous ont été partagés, donc c'est voilà, les personnages ont été inventés. Anouk, Joe et Colin, elles n'existent pas en tant que telles. C'est pas nous, les paysannes, qui sommes représentées là. Mais tout ce qu'elles vivent, c'est vrai. Enfin, ça a été vécu.
0: Et elles trois, elles sont dans des situations assez différentes. Parmi vous, les autrices, il y a peut-être, je sais pas, une homogénéité de génération ou d'âge.
1: Ouais.
0: Ouais. Mais vous êtes vous-même dans des situations d'installation ou d'exercice, quoi, ou de pratiques différentes.
1: Ouais, effectivement, il y avait, enfin, en tout cas, le fait d'avoir aussi récolté des témoignages de plusieurs femmes, ça nous a permis d'élargir les situations aussi, et on a représenté du coup que des personnes qui nous avaient partagé leurs témoignages. Enfin, c'est-à-dire, on n'a pas inventé des personnages. Donc, par exemple, si on n'a pas eu de témoignages de personnes handicapées ou racisées, on n'a pas mis de personnes handicapées ou racisées. Enfin, il y avait eu ces questions-là, en fait. Donc, on a mis que des témoignages de personnes, enfin, qui nous avaient partagé des récits. Et du coup, effectivement, le fait que on a récolté des témoignages quand même dans des situations très différentes, ça nous a aussi amené à créer trois héroïnes, même si elles sont aussi héroïnes que... les trois héroïnes du quotidien, on va dire. Et du coup, on avait besoin de ces trois personnages parce que tout ce qu'on nous avait partagé ne pouvait pas forcément arriver à la même personne. Enfin, il y a certaines discriminations qui sont liées à des situations très précises. Enfin, parfois, le fait d'être mère, parfois, le fait d'être lesbienne, parfois, le fait d'être jeune installée. Enfin, on avait besoin aussi que toutes ces situations puissent arriver à des personnes dans des situations différentes. Et du coup, je pense que c'était aussi bien pour nous d'avoir ces trois personnages-là qui peuvent dialoguer sur leurs différences, sur où elles en sont, et du coup sur leur rapport au féminisme, parce que même pour nous, donc six, parce qu'on est cinq paysannes et Maud la dessinatrice, qui n'est pas paysanne, mais on a beaucoup discuté aussi sur ça, notre rapport au féminisme, et on n'était pas toujours toutes d'accord. Enfin, on a aussi cette diversité-là qui pour nous était aussi une richesse et qu'on avait envie de faire apparaître dans la BD ce débat, cette discussion autour de ce sujet, de se dire ça veut dire quoi, se définir comme féministe, est-ce qu'on a besoin de ça ou pas pour, de le revendiquer, pour l'incarner, qu'est-ce qu'on vit, est-ce que même si on dit qu'on n'est pas féministe, il n'y a pas quand même des choses qu'on vit qui sont similaires. Enfin, on avait envie que ce soit un sujet aussi, quoi.
0: Et ces trois personnages là, Joséphine, Colline et Anouk, elles sont justement amenées à se rencontrer dans le livre. Mmh. Elles se connaissent pas forcément avant, et par le biais du marché, ouais. Je crois, elles se rencontrent. Vous, c'est aussi quelque chose qui a joué pour l'écriture elle-même. C'était, tu parlais du groupe femmes de la Confédération paysanne, mais est-ce que vous connaissiez toutes avant, ou est-ce que c'est ce travail-là qui vous a amené à vous rassembler pour faire ensemble cette parole?
1: Oui, c'est vrai que on se connaissait pas toutes les six. En fait, on s'est connues les unes par l'intermédiaire des autres. Donc, c'est vrai que, enfin, ça, je pense aussi jouer dans, enfin, dans cette diversité, parce qu'on n'a pas eu, il y en avait certaines qui se sont rencontrées, ben, par des réseaux militants, d'autres par leurs études, d'autres par presque du voisinage. Enfin, et du coup, c'est vrai que le type de rencontre fait que je pense qu'on avait aussi des regards différents sur nos pratiques. Et donc, effectivement, on ne se connaissait pas toutes au début. Moi, je peux parler du processus pendant longtemps aussi, mais si vous avez des questions à poser, n'hésitez pas. Et si vous avez aussi envie de partager, en fait, vu qu'il y en a plusieurs qui l'ont lu, de savoir vos retours, s'il y a des choses qui ont fait écho à du vécu, ou s'il y a envie de rediscuter ou de reparler de certaines situations. Enfin, en fait, nous, on est... C'est vrai que là, moi, je suis derrière la table au micro, mais en fait, c'est ce qu'on disait, nous, on n'a fait que relayer les paroles de plusieurs d'entre nous, et du coup, j'ai l'impression que vous êtes aussi légitime que moi à partager si vous avez des choses que vous avez vécues à retransmettre. Enfin, voilà. Et s'il y en a qui n'ont pas lu, oui, on avait laissé quelques planches de la BD qui peuvent tourner aussi pour un peu mieux voir de quoi on parle, parce que... Voilà, comme on a supposé que plusieurs l'avaient lu, j'ai pas représenté l'histoire, les personnages, la tonalité, tout ça, mais ça peut donner.
0: Mais est-ce qu'on peut le faire? Peut-être pour les gens qui l'ont pas lu, et qu'est-ce qui leur arrive à Joséphine, ouais. Anouk et Colline?
1: Ouais.
0: Qui elles sont et qu'est-ce qu'elles vivent, peut-être en quelques mots, si tu veux bien.
1: Ouais. Du coup, pour nous, ouais, il y a Jo, en fait, elle ouvre la BD, elle nous permet un peu de faire rencontrer les autres parce qu'elle arrive donc dans une région où elle va s'installer en ferme Caprine. Elle reprend la ferme de Georges qui part à la retraite. Et elle, du coup, elle est célibataire et donc en parcours d'installation. Anouk, je ne sais plus combien elle a de rues, je crois 80. Elle habite en colocation et elle est en couple avec une femme. Et Colline, elle habite avec son mari et ses enfants sur la ferme familiale. Et elle a repris, donc en GEC avec son mari, l'exploitation de ses parents, de son père en l'occurrence, avec des brebis laitières. Et du coup, effectivement, on va les suivre en fait tout au long de la BD. Donc elles se rencontrent sur le marché, et en fait elles vont se lier d'amitié, aussi partager leur regard sur ce qu'elles vivent et comment elles y font face. Je me suis perdue parce que j'avais envie de dire un autre truc en même temps. Tant pis, je le dis maintenant. Qu'en fait, nous, on avait aussi envie... Enfin, dans cette BD, on avait envie de parler de nos métiers depuis notre point de vue. Et donc, c'était assez important pour nous de parler de nos métiers, de la paysannerie. Et il se trouve qu'en parlant de la paysannerie, on avait aussi besoin de parler de la dimension sexiste. Enfin, il y a vraiment les deux aspects. Mais on avait aussi envie de témoigner de comment... Malgré le sexisme, on aime faire ce qu'on fait. Enfin, et donc ça, on avait aussi envie de vraiment le montrer. Donc c'est pour ça qu'il y a aussi pas mal de scènes où... c'est quand même assez précis, où on les suit dans leur quotidien. Et c'est venu assez vite le fait qu'on a découpé la BD par saison, puisque c'est un des... Enfin, c'est pareil, je ne sais pas exactement à qui je m'adresse dans les personnes qui sont là, mais je pense qu'on est plusieurs à... Enfin, voilà, pour qui les saisons, même si là, elles sont hyper perturbées, c'est des éléments hyper structurants de nos vies. Et du coup, pour nous, la BD, c'était... Enfin, à la fois, c'était pratique de se dire, en fait, OK, chaque saison, ça donne un truc un peu dynamique pour savoir où on en est et ça avance et on fait le point, etc. Mais aussi, c'était vraiment un élément pour nous qui était assez structurant. Et ça nous a permis aussi de re-regarder, d'ailleurs, quand je dis on a appris en faisant, quand on est arrivé à faire le chapitre hiver, on n'avait pas beaucoup on n'avait pas eu beaucoup d'anecdotes qu'on arrivait à mettre là-dedans. Et je pense qu'à posteriori, je me dis, ah oui, c'est vrai qu'au début, la période hiver, c'est plus les moments où on est moins dans l'activité visible, donc plus à la maison, plus dans peut-être le quotidien, etc. Et pour le coup, là, c'est plus des scènes qui sont du coup venues de nos vies. Et où il y a plus les scènes familiales, etc. Parce qu'on s'est à ce moment-là dit, c'est peut-être plus le sexisme de l'intimité, quoi, en fait, à ce moment-là. Et qu'il est là aussi, et qu'on l'avait moins vu au départ, il était moins évident, mais en fait, on s'est dit, et l'hiver ? Ah, bah oui, l'hiver. Même si, en l'occurrence, là, dans la BD, il y a aussi ce truc que. On arrive en hiver, c'est plutôt vers la fin de la BD, et donc il y a aussi l'évolution, et elles ont quand même... on était super optimistes, donc en un an, elles avaient trop bougé, il y avait plein de trucs qui avaient changé, tout le monde a ses petites victoires, quoi. Enfin, voilà, on avait aussi envie que ce soit une BD qui... Moi, ouais, qu'ils nous fassent du bien, quoi. Du coup, on avait un peu envie qu'elles aient chacune leur petite victoire, enfin leur petite et grande victoire, quoi.
0: Ouais, il y a même une surprise. Il y a un personnage, on va pas tout dire, mais un personnage un peu distant qui rentre en scène d'une manière.
3: Dis pas tout.
0: Magnifique, quoi.

0: Ouais, c'est deux questions en une. Mais du coup, quand tu parles de collectif d'écriture, le collectif Les Paysannes en Polaire, il s'est constitué expressément pour écrire la BD, première question. Et la deuxième, comment est-ce que vous avez rencontré l'illustratrice? Est-ce que c'est elle qui est venue à vous? Est-ce que c'est vous qui êtes venue à elle? Enfin, un petit peu ça aussi sur la rencontre avec Maud, du coup.
1: Donc oui, le collectif il s'est constitué expressément pour l'écriture et même dans le côté pas tout rose ou je sais pas quoi. Enfin, je pense qu'on est plusieurs à trouver qu'il a du mal à vivre là après au-delà de la BD. Enfin, je fais pas que le monde des bisounours parce que il y a eu plein de trucs géniaux avec cette BD qui nous ont surpris et dépassés. Mais en tout cas sur le truc de notre collectif, je pense qu'on est plusieurs à être un peu frustré que ça puisse pas mieux vivre. Ça s'explique de plein de manières, mais voilà. Maud, en fait, elle a... Enfin, pour le coup, c'était un peu dans les hasards et les chances qu'on a eues dans cette BD. Elle a re-rencontré Céline, donc une des paysannes. Elles se sont re-rencontrées parce qu'elles ont fait leurs études ensemble et je pense à une fête de promo ou quelque chose comme ça. Elles se sont rencontrées à un moment où Céline venait de nous rencontrer, Florie et moi, autour d'un truc de théâtre forum sur le sexisme en milieu rural. Et elle nous dit « Ah, mais moi, j'ai envie de faire une BD avec une autre copine, mais là, le théâtre forum, ça me parle, ce serait super de faire croiser ça. » Et quelques semaines après, elle rencontre Maud, elle lui dit « Qu'est-ce que tu fais ?» Elle dit « Ah, bah, moi, je me reconvertis, j'aimerais bien me lancer dans la BD. » Et elle lui dit « Ah, mais nous, on a envie de faire une BD. » Enfin, c'était un peu... Du coup, elle nous dit « Bah, je viens de rencontrer, du coup, une ancienne... camarade d'études, quoi, qui a envie de faire une BD. » On s'est rencontrés et ça... Et ça s'est construit petit à petit. Enfin, comme on disait au début, on n'était pas toujours raccord sur tout. Mais en même temps, ça a été quand même assez facile aussi au début. Et c'est vrai qu'il y a sur ce truc de parler de nous-mêmes avec notre point de vue sur ce qu'on fait. En gros, on disait, on a l'impression que souvent le monde paysan, il va être un peu. Soit complètement fantasmé, soit complètement dénigré. Et du coup, on avait envie de parler depuis notre propre point de vue. Mais par contre, à un moment, on s'est dit, on voulait faire une BD, mais on ne sait pas dessiner. Du coup, c'était vraiment... je pourrais vous faire passer le... Là, en fait, ça, c'est nos storyboards. Ça, c'était l'étape brouillon. Donc, par exemple, là, à gauche, c'était la version qu'ensuite Maud a traduit en brouillon. Du coup, vous pouvez voir... Enfin, voilà, on s'est dit, non, on va pas pouvoir faire une BD comme ça. Ouais, voilà, je peux vous le faire passer si vous voulez regarder pour vous rendre compte un petit peu pourquoi, heureusement pour vous, qu'on a trouvé une dessinatrice.
2: Mais vous aviez déjà cette intention de le faire sous forme de BD avant de rencontrer Maud?
1: Oui.
2: Vous aviez ce...
1: Ouais.
2: Et pourquoi ce support ou cette forme-là?
1: Alors oui, on avait... c'était vraiment le projet qui nous a reliés, c'était faire une BD. Et pourquoi la BD? Je pense déjà plusieurs d'entre nous, on est amatrices de BD, enfin on aime tout assez ça, et donc il y avait un peu ce truc-là de se dire « Ah, ce serait tellement bien !» Et je pense après parce qu'on avait envie que ce soit aussi assez... on avait la représentation que ça pouvait être plus accessible, plus facile à lire, qu'on n'avait pas du tout envie et on se sentait pas la légitimité d'être des théoriciennes de notre propre vie ou quoi, mais par contre d'en faire le récit qui plus est imagé, ça nous parlait pas mal. Et en plus je pense que, alors il y a une question pareil, on a réalisé un peu là tardivement, mais la question de l'humour pour nous elle était quand même assez importante. Alors je dis c'est une question qui est pas évidente parce qu'on voulait pas non plus, on nous a souvent dit ah c'est bien, c'est léger, et puis moi je disais mais c'est pas léger en fait ce dont on parle, enfin, et du coup à un moment on était un peu embêtés avec ce truc de dire mais en fait on a eu besoin pour nous dans

0: et on n'a pas remis de l'humour. Enfin, c'est pas drôle. Du coup, on n'a pas. Mais c'est vrai qu'à des moments, on disait ah, c'est bien parce que c'est drôle. Puis moi, je disais est-ce qu'on n'a pas raté quelque chose? Enfin, il y avait aussi ces questionnements-là, des fois, de se dire en fait, on a besoin. Enfin, tant mieux pour nous qu'on arrive à en rire parce qu'on est vraiment trop forte. Mais en fait, c'est pas drôle. Enfin, voilà. Et c'était cette question, des fois, où. Même si, voilà, on n'avait pas non plus du tout envie de tomber dans un truc de donneuse de leçons. Enfin, et je pense que du coup, la BD, elle nous permettait ça aussi de. C'est ça que je voulais dire tout à l'heure aussi dans le truc des saisons et de coller en fait au quotidien, c'est que on avait, je pense, la possibilité de suivre les personnages, donc de voir leur évolution et pas juste une scène. Enfin, on pouvait un peu mieux comprendre comment elles évoluent et comment, des fois, une chose qui pourrait se passer, qui paraît très, très anecdotique, si on la met en perspective avec tout ce qui s'est passé avant, on peut comprendre la violence d'une petite action et éventuellement comprendre pourquoi la réaction, elle va être disproportionnée. Enfin, c'est ce que nous, on appelait un peu la théorie de la goutte d'eau, quoi. Que, oui, peut-être qu'en fait, tu vas te prendre un tsunami dans la tronche alors que toi, t'as juste rajouté une goutte, mais en fait, c'était le débordement, quoi. Et que ça, on s'est dit, si on l'inscrit dans tout un quotidien, ça peut permettre de mieux montrer ces mécanismes et de aussi de gagner en complexité parce que nos personnages masculins, alors il y a des gros cons, mais c'est pas les plus intéressants. Enfin, et après les personnages qui sont proches de nos héroïnes du quotidien, là, comme je disais, enfin ils sont attachants. Enfin, moi je trouve, enfin non, ils sont pas, c'est pas des gros méchants et malgré tout. Ils vont faire rejouer des situations de sexisme. Enfin, c'était ce truc de dire aussi un peu ce vilain mot là de c'est systémique. Enfin, c'est pas en gros d'aborder le sexisme comme une construction sociale et pas que un truc individuel. Enfin, de se dire ça va pas nous aider à dépasser le truc de culpabiliser, mais plus de le voir et de le comprendre et d'essayer de le changer, quoi. Ça y est, je suis partie à parler.
1: Mais ce support de la BD, justement, il vous paraissait aussi s'adresser plus facilement aux hommes, peut-être, ou c'était pas l'enjeu ?
0: Bah après, on s'est dit que oui, mais si, très honnêtement, c'était pas notre premier problème. Enfin, mais le fait est que je peux, enfin, peut-être, bah, vous pouvez aussi nous donner vos avis, enfin sur ça, parce que des fois, on nous demande, mais les hommes, ils en pensent quoi ? Je suis là. J'en sais rien, on leur laisse pas la parole, mince. Mais je le dis en rigolant, mais des fois, en tout cas, sur ce sujet de comment ça a été perçu, sans que ça prenne forcément l'espèce de parole, mais ça peut être chouette s'il y en a qui ont envie de partager, s'ils l'ont lu, de comment ça a été reçu, moi, ça m'intéresse aussi. Mais en tout cas, ouais, non, c'était pas forcément le premier enjeu. Après, le fait est que. Moi, sur une des expériences que j'ai eues, notamment avec mon papa, parce qu'on avait d'avoir essayé de parler de ces sujets, et souvent ça frottait beaucoup, ça faisait beaucoup de tension. Je pense que lui se sentait très remis en question, d'autant que j'ai des ruches, lui il est apiculteur, et j'ai pas fait comme lui. Enfin, il y a des choses, ça mélangeait des enjeux comme ça, donc beaucoup, ça c'était souvent en tension. Et quand il a lu la BD, il m'a dit ah. Je crois que je me rendais pas compte et j'ai mieux compris. Alors là, franchement, t'es là, oh, merci. c'était vraiment pour moi un des enjeux perso hyper fort. Et là, je me suis dit oui, je vois le truc de parce qu'il avait envie de comprendre et donc il est proche de moi. Enfin, il a un enjeu à se dire c'est pas que je l'aime pas si je lui reproche des choses. Donc là, de faire le jeu de faire lui ses propres parallèles dans des situations sans être visé directement. Et du coup, j'ai l'impression que ça déviait un petit peu l'enjeu interpersonnel parce qu'il a fait ce travail de se dire « Ah oui, ok, c'est vrai que ça doit être vraiment chiant de vivre ça. Enfin, » Et donc voilà, de ce retour-là, je me suis dit « Oui, c'est vrai que la BD ou en tout cas un support extérieur d'histoire où tu peux te reconnaître sans être visé directement. » Si t'es de bonne foi et que tu fais ce travail-là, j'ai l'impression que ça peut faciliter des échanges. Enfin, en tout cas, moi, ça a été mon cas avec mon papa.
2: Oui, j'avais aussi une question sur ce que ça faisait de l'avoir écrit en collectif, cette BD, et comment est-ce que toi, tu l'as vécu ? Est-ce que vous avez chacune écrit une planche ? Ou, comment c'est passé ?

0: c'est ce processus-là.
1: Ouais. Alors moi, je suis un peu... Là, c'est ma BD et les copines, elles me l'ont dédicacée. À chaque fois, elles me... Enfin, je suis là, la personne qui... Ouais, le collectif, c'est trop super. Du coup, ça, c'est mon point de vue. Pour moi, c'est clair que ça m'a vachement donné de la force. Et même de faire là une présentation toute seule, j'aurais jamais été capable... Enfin, si on n'avait pas fait cette BD à plusieurs... Enfin, en fait, je sais pas... Là, moi, je suis là toute seule, mais en fait, je sais que je dis « on » tout le temps. Enfin, c'est « on l'a fait » et du coup, c'est... Enfin, ça me permet de trouver vachement de force et de légitimité de l'avoir fait à plusieurs. Et donc, c'était pas que facile, hein. Forcément, ça a mis... Enfin, des fois, un peu en rigolant, on dit on a validé chaque virgule, mais c'est vraiment pas loin d'être ça, quoi. Notamment dans les retours des correctrices après de la maison d'édition, on était vraiment sur... Mais là, elle a enlevé une virgule, est-ce qu'on la met ou pas ? Enfin, bon. Mais en tout cas, sinon, sur le processus à proprement parler, effectivement, donc on a récolter tous les témoignages. Après, on les a un peu classés dans différentes thématiques qui ressemblent un peu certains aux thématiques de la table ronde après. Enfin, légitimité, reconnaissance, force de travail, installation. Enfin, il y avait plusieurs thématiques comme ça. Et du coup, on a fait un peu des thématiques. Ensuite, on les a réparties. On a construit les personnages. Qui va vivre quoi ? Ça, Maud, elle a fait un gros travail. On faisait des allers-retours sur cette partie-là, écriture. Enfin, parce que Maud, elle nous proposait des choses à partir des discussions. Ensuite, on contre-proposait. Et sur cette partie-là, on se voyait... Enfin, en fait, un peu sur tout le processus d'écriture, on se voyait 2-3 jours... alors après, en dehors de la saison, donc automne-hiver, et tous les 2 mois... Pendant quand même plusieurs années, du coup, je pense que ça a duré 3-4 ans, le processus d'écriture. Et une fois qu'on avait fait donc, un peu tout ce qu'on a appelé la trame, on s'était réparti les planches, effectivement. Donc chacune, dans les brouillons là, que je fais tourner, chacune, on avait une planche à faire en ce qu'on appelle storyboard, donc les bonhommes, bonnes femmes, bâtons, là, avec les bulles, quoi. En gros, on découpait les scènes. Donc plutôt celles qui on s'était réparties avec soit celles que nous on avait vécues, soit celles qui pas mal qui parlaient de nos domaines d'activité, quoi. Et donc une fois qu'on les avait fait, on se les envoyait et là on se revoyait et on les validait. Après Maud les mettait du coup en crayonné, on revalidait. Après elle les mettait au propre, on revalidait plus. Je pense que là c'était, enfin on relisait juste et on a eu quelques échanges des fois de scènes, mais ouais c'était des longs allers-retours. Mais c'était assez intéressant de voir que je pense que quand même. Enfin, c'était pas si difficile de se mettre d'accord. Enfin, en fait, comme on avait un enjeu commun, il y avait quand même un truc où ça arrivait parfois, quoi, qu'il y avait un truc où on avait l'impression qu'on n'était pas comprise et du coup, enfin, ça marchait pas. Il y en avait une qui tenait très fort à un truc, l'autre à l'autre. Enfin, on a eu quelques scènes comme ça qui étaient difficiles à aboutir. Mais sinon, quand on se voyait. Si par exemple à distance on n'arrivait pas à se mettre d'accord, quand on se voyait on arrivait assez vite à se dire ok en fait ben il faut qu'on change ça, enfin ne pas hésiter des fois à remettre complètement en question des trucs. Et par contre la finalisation de ce que Mathieu tout à l'heure il disait là, ce qu'on a appelé l'envers du décor, c'est un peu le making of où on explique tout le processus de création, etc. Ça on a dû le faire à distance parce que c'était juste c'était pendant le Covid et du coup c'était compliqué de se déplacer, d'aller se voir, etc. Et là c'était une galère infernale, quoi, d'arriver à se mettre d'accord en faisant des documents partagés, des appels, les conférences téléphoniques. Enfin, on a cru qu'on allait jamais s'en sortir. Et alors qu'on était, mais si on pouvait se voir, en fait, ce serait tellement plus facile. Là, ça s'étirait. Enfin, on était, non, mais on va exploser en vol juste avant l'apparition de la BD, ce serait dommage. Et finalement, on a quand même trouvé un consensus à la fin, quoi. Mais au début, ça a été. C'était hyper dur, quoi, ce moment-là.
2: Mais en tout cas, c'est hyper beau que vous ayez réussi à mettre ça à la fin de la BD comme une partie de partager, quoi, de tout ce processus-là, ouais.
1: C'était hyper important pour nous parce que, comme je dis, cette BD, nous, au début, on s'est dit on veut faire une BD, mais on ne savait pas comment elle allait être publiée, être diffusée. Enfin, ça, on n'avait pas du tout imaginé ça. Et du coup, Enfin, je pense qu'on avait vraiment envie et besoin de partager sur comment ça s'est fait, d'où c'est parti. Et pourtant, c'était parce que la maison d'édition, au début, elle nous disait non. C'est le seul truc, elle nous disait non, mais un making-of, c'est chiant, machin. Enfin, nous disait non, mais en fait, ça, c'est le seul truc qu'on a dû négocier, de lui dire, mais si, nous, on veut le mettre, en fait. Enfin, c'est l'enjeu de notre BD plus que... Enfin, si, je pense que... je sais pas, j'allais dire plus que le contenu, j'exagère un peu, parce que évidemment que le contenu, il est hyper important pour plein de personnes, mais même ce truc de comprendre que... Enfin, je vais dire un truc et me corriger après, mais entre guillemets, tout le monde peut le faire. Donc, pas tout le monde, parce qu'on est quand même toutes hyper privilégiées. La plupart, on a fait des études, on est blanche de classe moyenne. Enfin, donc, c'est pas tout le monde. Mais en tout cas, effectivement, on n'était pas du tout dans la BD et on s'est dit, on pourrait le faire, et on l'a fait. Et ça, c'était un peu fou. Et du coup, c'était hyper important pour nous, dans le truc aussi, de se donner de la force, de pouvoir... Le partager, quoi.
2: Et montrer une expérience réelle, ouais. Qui n'est pas dans la BD, en non-mixité,
1: ouais.
2: De tout ce à quoi ça peut amener, quoi.
1: Ouais. Oui, c'est vrai que j'oublie de le préciser, qu'on est les paysannes en polaire, on est en non-mixité.
2: Et la dessinatrice.
1: Ouais.
2: Mais tu parlais de l'édition, là. Ça a été compliqué de trouver un éditeur pour cette BD ?
1: Non, ça a été facile.
2: Ouais.
1: Bah, je le dis doucement parce qu'en fait, c'est pas du tout le cas pour plein de livres. Et c'est Maud qui a fait un super travail. Elle est allée sur des salons de BD. On avait pour le coup fait ensemble tout un dossier d'édition. Elle avait fait les premières planches. On avait quand même bien travaillé. On a été conseillé par une copine aussi qui fait des storyboards, qui fait des scénarios de cinéma. Pour être conseillée sur la trame de la BD. Elle nous avait dit, mais ça se tient déjà, en fait. Enfin, travailler sur tel personnage. Enfin, elle nous avait donné des super conseils qui nous ont bien confortés. Mais du coup, après, on a fait ce dossier. Et franchement, ça a été... Enfin, il y a eu plusieurs personnes qui étaient potentiellement intéressées. Et des éditrices, en l'occurrence. Donc, Marabulle, la collection, elle est... tenue par deux meufs, quoi. Et Maud, elle s'est bien entendue avec, et effectivement, au début, on était là, non, c'est trop gros, parce que Marabout, ils dépendent de Hachette, et on était là, ouais, on va se faire manger, on va disparaître. Et puis après, les gens nous ont dit, mais en fait, c'est votre première BD, ils vous ont dit oui, et ils vous payent. Alors, ils nous payent, tout est relatif, hein, c'est le monde de l'édition quand même, mais du coup, après, on a dit, oh, oui, bien sûr qu'on est d'accord. Du coup, on a accepté, parce qu'effectivement, c'est quand même une super chance aussi pour la diffusion, de pouvoir la trouver dans les librairies sans que nous, on ait à envoyer, enfin, faire nos petits paquets et envoyer, parce qu'on n'aurait pas du tout le temps de faire ça, en plus de nos activités. Et du coup, c'était quand même... c'est un compromis qu'on a fait, et je pense qu'on ne regrette pas, quoi.
2: Et c'est pas le grand vide, maintenant que vous avez fini ce processus, tout ça ? Il n'y a pas quelque chose qui vous manque ?
1: Eh ben, moi, je pense que j'ai pas mal comblé le vide, même si là, du coup, ce que je disais, c'est... Enfin, je préfère quand on est plusieurs, parce que ça nous permet aussi, nous, de se voir et de se remettre à jour, enfin, je sais pas, de se redonner des nouvelles, et j'aime bien faire... Puis c'est pas que moi qui parle, j'entends ce que les autres elles disent, je trouve ça trop bien ce qu'elles disent. Donc là, je suis obligée de ramer toute seule. Mais du coup, pour moi, en tout cas, j'en ai fait plusieurs des présentations, et notamment avec les autres. Et du coup, ça a bien comblé ce vide. Du coup, j'ai aussi hyper envie, là, si vous avez envie de parler, de vous donner la parole. Parce que de faire ça, en fait, d'avoir, dans certaines rencontres, puis reparler de ce sujet, ça fait une autre forme, en fait, pour moi, que cette BD, elle soit un support de discussion, de débat, d'échange, que ce soit un sujet, du coup, ça... Enfin, en tout cas, l'automne-hiver dernier, j'ai fait beaucoup, beaucoup de rencontres, je me suis un peu fatiguée, même à un moment, j'étais là, non mais là, tu vas devoir te reposer, parce que ensuite, tu renchaînes sur une saison, donc... Et du coup, voilà, là, Là, je m'étais dit même là, ah, octobre, c'est bon, je peux recommencer à accepter. Puis je suis là, oh non, je suis à peine sortie de la saison, mais je suis un peu fatiguée, mais je vous écoute.

0: moi, je voulais dire déjà merci parce que, enfin, vraiment, quand j'ai lu cette BD, donc je suis pas paysanne, mais je suis quand même arrivée dans un monde rural il y a 4 ans et il y a 2 ans dans un monde rural, peut-être pas très, comment dire, pas très féministe en soi, et plus sur des questions de bricolage. Mais en tout cas, quand j'ai lu ça, ça m'a vraiment reflété certaines choses que moi je vivais. J'ai pu me dire. Ah mais voilà, oui, voilà, je ne suis pas cinglée, vraiment, notamment sur l'histoire de la tronçonneuse, voilà. Et aussi sur la question de la légèreté, et ben, le fait que, là où je suis, il y a une bibliothèque un peu, et il y a ce livre, et le fait qu'il y ait des gens autour de moi qui aient pu la lire parce qu'elle a un format peut-être léger et accessible, ça a permis de discuter de ça, et du coup, moi je trouve que c'est chouette un peu qu'il y ait cette légèreté-là. Mm. Voilà.
1: En tout cas, moi, je l'ai vue tourner à une vitesse inégalée, quoi. Je vis dans un collectif, là, où elle est passée de main en main avec liste d'attente et tout, quoi. C'était impressionnant. Et beaucoup lu par des mecs et beaucoup qui disaient « Wow, en fait, on s'en prend plein la gueule, c'est trop bien. Chaque page, tu te redécouvres. » Enfin...
2: Ah, tant mieux.
1: Ouais. Un tout petit retour.
3: Ouais, moi, je me demande un peu comment ça a été reçu, un peu, l'apparition de cette BD notamment, mais du coup, dans le milieu agricole, quand même, dans lequel vous évoluez, peut-être même justement vraiment autour de vous, individuellement et peut-être plus généralement. Moi, je sais que j'ai une amie qui s'est lancée dans une formation de brevet professionnel agricole, et ça a été un super support pour, du coup, pour elle. Elles ont monté un collectif au sein de la formation en non-mixité, et ça a été un chouette support de discussion, en fait, pour pouvoir justement ouvrir ce sujet-là. Et que c'était assez nouveau, du coup, dans l'école. Bon, aussi parce que c'est une formation en reconversion, donc c'est des trentenaires qui, pareil, ont déjà fait des études en sciences humaines, etc., et donc qui sont quand même plutôt sensibilisés déjà à ça. Mais voilà, en tout cas, je me demandais comment ça avait été reçu dans les différents milieux, peut-être. Est-ce que vous êtes invité beaucoup dans des endroits officiels, un peu, de formation aussi, pour parler de ce sujet-là? Et voilà, dans le monde agricole, plutôt quotidien.
2: Bah, en tout cas, dans nos quotidiens, ils ne sont pas tous les mêmes. Et du coup, par exemple, je peux parler du marché où il y a un marché où on est plusieurs à faire. Et c'est vrai que c'était assez mitigé, des fois, les retours. Enfin, on nous a un peu charrié là-dessus, mais en même temps, ça pouvait devenir aussi un sujet de... de leur dire ah bah super, merci pour ta nouvelle réflexion sexiste, on va pouvoir faire un tome 2. Enfin, des fois, on a pu commencer à un peu plus assumer des choses ou des trucs où ça devenait aussi sur un ton de la blague, mais de se dire bah en fait non, enfin c'est chiant. Et voilà, après il y a eu ça a posé des trucs, en tout cas avec les collègues de marché, quand même enfin, plus sur le ton de la taquinerie, on va dire, mais pas voilà. Après, clairement, on va pas changer tout le monde comme ça juste avec une BD. Ensuite, après, bah, j'ai parlé un peu avec l'exemple de mon père de commencer dans les personnes proches. Là, c'est sûr, je pense que ça devient vachement plus un sujet, enfin, où on en a discuté. Enfin, ça peut, en tout cas. Il y a certaines personnes qui, quand même, dans les entourages proches, ont pas voulu la lire. Certains mecs, quoi, qui m'ont dit après dans les milieux agricoles, on est intervenu, ça c'était assez chouette, on est intervenu trop peu pour moi, mais quand même un peu des fois dans des lycées agricoles. Et en lycée, c'est, enfin, j'ai l'impression qu'en tout cas c'est quand même moins je sais pas comment dire, caricatural au niveau de la sociologie des personnes qui y sont. Enfin, c'est beaucoup plus mixte, quoi, les lycées agricoles. Et en tout cas, c'était assez chouette parce qu'on a pu faire une rencontre en non-mixité, d'ailleurs, au lycée. Et moi, j'étais avec le groupe des nanas. Et elles, enfin, en tout cas, ce qui était décrit dedans, elles le voyaient très bien dans leur ferme et tout. Enfin, ça avait pu aussi être un sujet. Et c'était rigolo parce que, par contre, le fait que, effectivement, nous-mêmes, on incarne, enfin, nos pratiques et on soit là, on peut parler de ce qu'on fait. Bah, quand même, je pense qu'auprès des gars, on avait une forme de crédibilité. Et du coup, ils reconnaissaient aussi que, enfin, ce qui est décrit dedans, c'est ce qu'ils connaissent aussi sur les fermes de leurs parents. Enfin, on avait quand même cette crédibilité aussi. Voilà. Après, on a plein d'anecdotes. Aussi de personnes qui l'ont fait tourner Même, je sais plus qui nous disait, sa voisine qui est d'une autre génération, qui l'a fait tourner à ses copines et tout. Enfin, et ça, c'était hyper touchant pour nous de savoir que ça a un peu effectivement sorti de nos petits milieux. Donc ça, c'était chouette. Après, c'est hyper difficile à mesurer. Enfin, on sait pas forcément exactement c'est quoi l'impact. Puis en plus, enfin, voilà, c'est difficile quand on est beaucoup comme ça, même de. Enfin, en fait, tous les retours que je peux vous faire, c'est ceux que vous me donnez là. Enfin, moi, je peux vous redire, ah bah, à une rencontre, on m'a partagé ça, à une rencontre, on m'a partagé ça, mais sinon, on n'a pas fait de statistiques, entre guillemets, sur quel impact ça. Mais oui, c'est clair qu'après, elle sert à plein d'endroits, et ça, c'est génial, enfin, qu'elle puisse être un outil. On a même des conseillères MSA qui nous ont dit, une conseillère à la Chambre d'Agri et une à la MSA qui nous ont dit, ah, mais moi, je les ai sur mon bureau, je les fais lire à des personnes qui s'installent. On était là, waouh. Enfin, du coup, c'est... Ouais, ça nous a clairement dépassé, quoi.
1: Et est-ce que vous les amenez sur vos marchés, ces BD? Vous les avez avec vous?
2: Ouais, oui. Moi, en tout cas, moi, j'en fais qu'un seul de marché et je l'ai. Et du coup, c'est aussi des fois enfin, c'est quand même beaucoup les femmes qui viennent nous parler, mais ça fait quand même aussi des chouettes discussions. Mmh. Et après, je sais plus si Céline, elle a peut-être arrêté un peu. Parce que, ah oui, en plus, elle fait son marché juste à côté de la librairie qui le vend. Enfin, tu vois, du coup, elle n'a pas forcément besoin de l'avoir, mais... Mais voilà, après, on disait c'est léger dans le ton, mais sinon elles sont lourdes. Et du coup, c'est aussi chiant de les transporter. Mmh. On a aussi les dos pétés. Du coup, on les transporte pas partout non plus, quoi.
1: Mais parce que je pense, je parle de cette situation du marché parce que de toutes les situations décrites dans le livre et peut-être que vous vivez, où s'exprime le sexisme là, dans différents degrés de violence, il y a des situations hyper fortes qui sont vécues au marché. Mmh. Et où c'est pas forcément facile de rembarrer ses clients, je sais pas, dans le milieu familial, domestique, peut-être dans son couple, avec ses colocs ou sur sa ferme, peut-être on peut l'ouvrir quand on s'en sent la force. Autant sur le marché, c'est peut-être pas facile, quoi. Non, tu arrêtes de qualifier mon corps. Non, je suis pas petite, je suis pas délicate, bah, je suis une femme, je suis pas. Enfin, c'est, y a beaucoup de violence dans ces moments-là où on les voit beaucoup les subir et peu y réagir, quoi.
2: Bah, pour moi, personnellement, j'ai l'impression, je ne ferai pas une généralité, mais que des fois, c'est plus difficile de réagir dans l'intimité qu'au marché. Parce qu'en fait, j'ai moins peur de blesser la personne en face, en fait. Et du coup, enfin, ça dépend, c'est ça. Ça dépend, enfin, surtout dans le truc de marché où... Enfin, j'allais dire, il y a la proximité intermédiaire de, je sais pas, un fournisseur où là, t'as quand même un enjeu à pas trop te brouiller avec. Bon, un client, tu peux pas te brouiller avec tous les clients, c'est sûr, mais bon, s'il y en a un qui est vraiment trop.
1: Il restera les clientes.
2: Oui, voilà, c'est ça. Du coup, il y a un truc où j'ai. Enfin, pour moi, des fois, j'ai l'impression que j'ai moins d'enjeux. Et donc, tant pis, bah oui, je lui ai peut-être un peu mal parlé, il va être vexé, bon. Alors qu'avec des personnes qui sont proches, des fois, j'ose moins. Mais parce qu'il y a tous les autres enjeux qui sont là. Et après, effectivement, je le supporte aussi peut-être plus des fois d'un gars. Enfin, quand j'ai pas l'énergie de réagir, parce que ça m'arrive hyper souvent aussi de faire comme je n'avais pas entendu. Et par contre, après, ça, c'est marrant parce que c'est Céline qui disait quand on avait fait une rencontre que, en fait, on s'est aussi partagé quand on se raconte des anecdotes de merde, on se dit aussi « Ah, mais t'aurais pu lui dire ci, t'aurais pu lui dire ça. » Et en fait, après, ça reste. Et Céline, elle m'a dit « Ah, mais oui, mais une fois, tu m'avais dit de le faire répéter. Bah, je l'ai fait, ça marche trop bien. » Le truc de quelqu'un qui te fait une réflexion complètement absurde et de faire comme si t'avais pas compris. Je lui dis « Moi, je fais toujours genre « Je comprends pas ce que vous me demandez. » Enfin, pardon, vous pouvez répéter. Et en fait, elle disait ça et... Elle disait, mais c'est vrai qu'il avait vraiment l'air assez ridicule au bout d'un moment, du genre, pourquoi vous mettez pas de soutif, pardon? Pourquoi vous mettez pas de soutif, pardon? je comprends pas ce que vous me demandez. Vous êtes en train de me demander quoi? Enfin, voilà, d'aller jusqu'à l'absurde, et ça, elle disait, enfin, c'est marrant parce qu'elle me disait, ah, mais oui, c'est toi qui m'as dit de faire ça. J'étais là, ah bon? C'est vrai que je fais ça, mais je l'avais pas remarqué. Enfin, du coup, on s'est aussi partagé ce truc de. Comment tu réagis facilement, un peu pour le coup, les trucs et astuces qui marchent pas du tout à tous les coups, mais. Vous avez levé quelle couleur de languette? J'ai pas vu la quelle couleur de languette vous avez levé.
1: La languette suggestion.
2: Ce que je disais, quand je disais, on se donne entre nous des trucs et astuces, mais en fait, le problème, j'ai l'impression que souvent, ça vient pas que de trouver la bonne réponse, parce que, comme on disait tout à l'heure, ça dépend. Enfin, qu'est-ce qui s'est passé pour nous dans notre journée? C'est quoi le contexte? C'est quoi les enjeux? Enfin, il y a rarement. Enfin, c'est pas des solutions magiques, malheureusement. Même si, quand on se connaît, on peut se partager et ensuite, se donner des trucs et astuces. Et effectivement, enfin. Je pense qu'il y en a des fois... C'est vrai que peut-être qu'elle manque dans la BD. Je me souviens plus s'il y a les super répartis. Mais en fait, on voit aussi beaucoup quand même justement Anouk qui galère à trouver ses répartis. Et à la fin, quand même, elle se trouve des solutions pour les trouver mieux. Mais parce que sinon, c'est un truc... Enfin, comme je disais tout à l'heure, on voulait pas faire des super héroïnes. Et souvent, en fait, on n'arrive pas à les trouver au bon moment, les répartis. Enfin, ça, c'est un truc qui s'apprend et qui se travaille. Mais du coup... On peut se dire après, ah, t'aurais pu répondre ça, mais au moment même, t'es tellement séché que t'es sans voix, quoi.
4: Et puis, tu disais qu'on trouve pas forcément la bonne répartie au bon moment, et c'est ok aussi, et c'est important de le dire que, bah, en fait, quand on s'en veut soi-même, parce qu'on s'est pris une réflexion de merde, et qu'en plus, on n'a pas réussi à répondre, c'est pas notre faute, en fait, c'est la personne qui nous a fait une réflexion de merde, bon, bah... Mm. On va pas en plus se rajouter de la culpabiliser dessus. Si on peut en rigoler avec les copines, c'est bien, mais sinon, tant pis, quoi.
2: Mmh. Ouais, carrément.
5: Non, c'est juste pour dire qu'il y a un jeu qui s'appelle Moi, c'est Madame. Et c'est un truc pour justement... En gros, c'est des mises en situation où on reçoit des remarques sexistes ou des choses comme ça. Et du coup, on réfléchit à comment réagir dans ces situations-là. Bon, voilà, c'était juste... ça m'a fait penser à ça.
1: Et tu parlais du Théâtre Forum, c'est un peu ce qui est à l'origine de certaines rencontres qui ont mené à la BD. Enfin, c'était l'un des premiers outils que certains d'entre vous là, avaient pris en main pour parler de tout ça.
2: Ouais. Est-ce qu'il y a des personnes qui ne voient pas ce que c'est le Théâtre Forum? Ouais. Du coup, en quelques mots, le Théâtre Forum, c'est un outil d'éducation populaire qui a été imaginé, je crois, dans les années 70 au Brésil. S'il y en a qui... Si je fais des erreurs, vous pouvez me corriger, et qui a été un peu réadapté en France là, dans les dernières années, et qui part du principe qu'en fait on va mettre en scène des situations d'oppression, de discrimination. Ça, c'est la première partie du Théâtre Forum, et la deuxième partie, c'est donc le forum, et on propose aux spectateurs et spectatrices de venir changer la suite de l'histoire, entre guillemets, enfin, d'imaginer que la scénette, elle se termine autrement, en remplaçant plutôt les personnes opprimées. Et du coup, ça permet d'imaginer ces réparties, d'imaginer des réponses, d'imaginer aussi faire intervenir des alliés, des fois, parce qu'il y a aussi ces rôles-là. Des fois, on est spectateur, spectatrice d'une situation, et en fait on peut aider la personne, alors sans devenir les sauveurs, hein, mais en tout cas des fois de dire à la personne, ah, est-ce qu'il y a besoin d'un coup de main, ou de dire je trouve pas ça drôle non plus. Enfin, en fait, il y a aussi des manières de devenir des alliés, quoi. Et le Théâtre Forum, il permet un peu de réfléchir aussi à ces propositions. J'ai vu un petit signe d'horloge qui tourne, non?
1: Mais ouais, l'heure tourne, si des gens ont envie de prendre la parole, peut-être c'est le bon moment.
2: Après, il y a aussi la table ronde, il n'y a que les invités qui parlent, ou les gens ils parlent aussi?
1: Non, les gens parlent aussi.
6: Alors, c'est l'idée. Du coup, quoi. Je vais juste dire un petit mot, parce qu'il n'y a pas eu de témoignage. Et alors, je ne suis pas du tout paysanne, et j'ai été salariée agricole. Et en tant que salariée agricole, j'ai aussi vécu les tests de est-ce qu'une femme, elle peut tenir bon? Et visiblement, oui. Mais voilà, ça arrive aussi des journées de tronçonneuses, pas de tronçonneuses, de débroussailleuses entières. On s'en souvient et on arrive à faire ses preuves même en tant que femme.
1: Mais ça fait aussi partie de ce qu'elles ont vécu et ce qu'elles ramènent, certaines, comme expérience, quoi. Avant d'avoir été dans leur propre activité, certaines ont été salariées, elles se remémorent ça ensemble à un moment, c'est l'enfer, quoi. Enfin, c'est...
2: En tout cas, le truc de faire ses preuves, il est revenu souvent, effectivement. On me disait, effectivement, je pense que quand on s'installe, tout le monde a à faire ses preuves, quoi, que ce soit mec comme meuf. Mais qu'il y a un truc où, des fois, quand t'es femme, il y a un truc de faire ses preuves beaucoup plus longtemps. un peu perpétuel. Un peu ce truc de il est où le patron, quoi. Tu seras jamais la bonne personne à qui parler. Enfin, pas jamais. Les choses changent.
1: En cas de saison. Apparemment.
6: Non, c'était juste pour dire que moi, je suis pas paysanne, mais que ça me parle beaucoup du monde du bâtiment aussi.
2: Ouais.
6: Et que je pense qu'on pourrait faire un deuxième tome sur le monde du bâtiment. Enfin, ça m'a évoqué plein de situations en formation, dans le monde du bâtiment, et où c'est un peu les mêmes genres de situations, quoi. De mise en jeu du décor et de comment nous on n'est pas à la hauteur et de comment on n'est pas assez musclé et de comment même au téléphone des patrons ils peuvent dire ah non mais ça c'est pas un métier pour les femmes, au revoir, ciao.
2: Bon. Quand tu réponds.
6: Voilà, juste pour dire ça.
2: Toi tu fais quoi?
6: Moi je fais de la charpente de marine.
2: Ok.
6: Voilà, enfin je faisais de la charpente de marine, j'ai abandonné.
1: Ben merci beaucoup, merci Marion. Merci à toutes et tous là d'avoir été à l'écoute. Et voilà, on n'a pas dit, cette BD, elle coûte un peu moins de 20 euros.
2: Ouais.
1: 19,95. Elle est éditée chez Marabulle et donc elle est sortie en 2021, quelque chose comme ça.
2: Oui.
1: Mais voilà, longue vie à cette BD, merci
2: et
1: beaucoup d'avoir été là.
2: Du coup, elle est disponible à la librairie éphémère. J'ai dit qu'il fallait que je fasse le petit mode, elle est là. Et s'il y en a qui ont encore envie de discuter, mais plus informellement, je vais aller par là-bas. Enfin, juste là, avant qu'on enchaîne sur la table ronde.
1: Merci Marion, merci à tout le monde. Bonne fin de journée.
7: Et du coup, vous pouvez retrouver Marion à la librairie éphémère qui est juste sous l'arbre là-bas. Je m'y connais vachement en essence d'arbre. Et vous pourrez également retrouver Marion à la table ronde parce qu'elle participera aussi à la table ronde.

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0: Vas-y. 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
10: Bonjour.
15: Bonjour.
16: Bonjour.
17: Ce matin, on est en studio avec Jo, Céline, Anaïs et aussi...
15: Les Power Rangers.
17: Les Power Rangers. Mm.
18: Avec Maë qui colorie les Power Rangers.
15: Et avec Gaëlle, bien sûr.
18: Gaëlle, toujours là, à la
17: Merci.
18: Technique.
17: Alors, aujourd'hui, une petite traversée. Et donc, c'est moi qui vais raconter l'intro. Alors, c'est parti. Il y en a qui en manquent et il y en a qui en souffrent. On parle de solitude. Peut-être que je le dis déjà. C'est pas un jeu d'une devinette.
15: Un jeu de devinette aujourd'hui.
17: Il y en a qui en ont trop et d'autres pas assez. C'est à la fois un sentiment, un mot qui décrit une situation, un état. Dans notre civilisation, basée sur les rapports d'oppression et des modes de vie nocifs, ça devient un problème social. On va parler de solitude et donc de lien. La solitude, c'est la question des relations. C'est un des boutons de notre table de mixage interne. En tant qu'animaux, que mammifères, vu qu'on est des êtres sociaux, c'est un endroit particulièrement sensible. Au début de notre vie, pour notre système nerveux, être seul signifie mourir. Et une des particularités de cette civilisation occidentale, c'est d'avoir découpé de façon mécanique l'appréhension du monde, d'en comprendre chaque bout séparément, en niant l'existence des liens, des interdépendances, de la dimension systémique de la vie, des groupes et des écosystèmes. Cet appauvrissement de l'approche sensible et des intelligences complexes et entrelacées du monde est une des causes du carnage auquel nous sommes en train d'assister. La solitude, c'est un peu comme un bout de chaîne, un résultat. Et c'est devenu un problème de santé publique. Mais aussi, dans ce mot solitude, quand il y a du choix, il y a aussi de la légèreté, du rêve, de la poésie. Il y a des idées de silence, de paix, de qualité, d'attention. On dirait que la solitude, ce serait un fleuve. Des fois, tout lisse et stagnant. Des fois archi tumultueux et dangereux, avec des rives sexy ou mystérieuses. Et des fois, pas de rives, alors qu'on aimerait bien accoster. Alors, allons-y voguer.
15: Vous allez entendre un petit extrait que vous pouvez vous amuser à identifier. Et puis, vous pouvez nous envoyer une carte postale à Radio Royan, Office de Tourisme, Place de l'Église, 26190, Saint-Jean en Royan. Ou un mail, noctule au pluriel, @mailo.com pour pas qu'on se sente seul.
17: Oui, écrivez-nous.
19: You have absolutely no messages. Not a single one. Not even from your mother.
0: Voilà le ah, petit
18: j'adore
0: extrait.
18: J'adore découvrir ce genre de truc en studio.
0: À vous de deviner. Alors.
18: Je veux jouer. Bon, ok, j'ai toute l'émission pour jouer. Okay,
0: voilà, voilà, tu cherches dans ta tête.
15: Tu dis pas aux auditeurs et aux auditrices, ça okay, se fait pas.
18: Ok.
17: On a deux jeux en cours, du coup. Reconnaître le message et trouver le titre de l'émission au cours de l'émission.
0: Ah, j'en ai peut-être trouvé un, je vous le fais passer. Ouais. Du coup, moi, j'allais vous faire un petit, voilà, le petit résumé d'un article. Enfin, non, c'est même pas un résumé. C'est un article que j'ai trouvé sur la radio-télévision belge francophone qui explique d'où vient le sentiment de solitude. C'est des neuroscientifiques de l'université de Dartmouth, Dartmouth, aux États-Unis, qui ont étudié la structure cérébrale de 50 étudiants volontaires. Donc, ils ont étudié comment le cerveau interprète les informations liées aux interactions sociales. Donc, les participants de l'étude, dont les résultats sont détaillés dans The Journal of Neuroscience, ont accepté de se soumettre à un examen par scanner IRMF, image par résonance magnétique fonctionnelle. Juste avant, ces derniers ont été invités à désigner 5 personnes de leur entourage, puis à choisir 5 noms de personnes célèbres avec qui ils n'entretiennent aucune relation. Au cours de l'examen IRM, les volontaires ont dû émettre un jugement de valeur sur leurs proches et les personnes précédemment citées, notamment en évaluant leur caractère amical en se basant sur une échelle de 1 à 4, de pas du tout à beaucoup.
17: Beaucoup amis.
0: Beaucoup amicales, ouais, beaucoup okay. Amicaux. Non, je sais pas comment ça se dit. Ouais, ouais, en tout cas, qui sont très, des personnes très amicales ou des personnes pas du tout amicales. Les participants ont également appliqué ce système d'évaluation vis-à-vis de leur propre personnalité. Donc, les résultats de l'expérience ont montré que le cerveau était a priori capable de segmenter le nom des personnes citées selon 3 groupes bien distincts. Soi-même, le cercle de proches et les personnes étrangères. Donc là, en l'occurrence, c'est les célébrités. Selon les résultats obtenus au terme de l'expérience, plus les participants se sentaient proches d'une personne, plus leur cerveau parvenait à analyser cet individu d'une manière similaire à celle employée lorsqu'ils se représentent leur propre personnalité. Les personnes qui ont déclaré se sentir seules présentaient en revanche moins de similitudes neurales avec dans le cortex préfrontal médian, donc c'est la zone du cerveau associée au concept de soi. Donc cette notion de psychologie, elle désigne l'opinion qu'une personne nourrit à propos d'elle-même, qui est, il ne faut pas confondre avec l'estime de soi. Les scientifiques à l'origine de ces travaux en concluent que plus les gens... Alors eux, ils disent que plus les gens sont solitaires, mais moi je dirais pas tellement sont solitaires, mais plus les gens ont le sentiment de solitude, plus leur cerveau est susceptible de fonctionner différemment lorsqu'il s'agit de penser à eux-mêmes ou aux autres. Donc là, on a une citation. C'est presque comme si vous aviez une constellation spécifique d'activités neurales qui se déclenche lorsque vous pensez à vous. Quand vous pensez à vos amis, c'est en grande partie la même constellation qui est sollicitée. Mais si vous vous sentez seul, vous activez une constellation assez différente lorsque vous pensez aux autres que lorsque vous pensez à vous-même. C'est comme si la représentation de votre cerveau était plus déconnectée des autres, ce qui correspond à la solitude que les gens disent ressentir. Donc c'est Megan Elmeyer qui nous explique ça et elle est directrice du laboratoire de neurosciences sociales de Dartmouth et autrice principale de l'étude. Voilà.
15: Super. Eh bien maintenant, nous allons écouter une petite chanson. Une petite chanson d'Aloïs Sauvage qui s'appelle « Soulage » et qui parle de quand on sort de la solitude, comme c'est bien quand c'était de la solitude subie.

0: Voilà, Aloïs Sauvage.
1: Voilà, alors après ce morceau de musique, on va continuer avec les articles scientifiques. Du coup, c'est un article que j'ai trouvé sur Cairn d'Yvonne Castellan, qui est professeure honoraire en psychologie clinique, spécialiste de la famille et écoutante à l'EGPE, c'est l'école des grands-parents d'Europe. Voilà, c'est une association qui soutient les grands-parents. Et une des phrases un peu marquantes qu'elle a dit, Yvonne Castellan, et qui est, voilà, qui est restée sur Internet en tout cas, « Il n'existe pas, ou il existe un minimum, de besoin, d'instinct ou de motivation innée. Tout est apprentissage, tout est éducation. » Voilà. Du coup, elle a exploré le sentiment de solitude, Yvonne Castellan, avec une équipe. Ils ont interrogé en fait un échantillon de 145 sujets des deux sexes, mais avec une grosse majorité de femmes, et de 59 à 88 ans, donc plutôt âgées. Et ils ont analysé les effets de certaines variables dans l'expression du sentiment de solitude, et surtout la diversité des réponses ou solutions apportées aux souffrances ressenties. Donc je vais vous faire un gros résumé, et puis je vais surtout vous lire la conclusion qui m'a semblé intéressante. Donc pour faire cette étude, ils ont posé la question très simple de « la solitude pour moi c'est » et qu'ils ont répété à 3 reprises. Donc une première lecture a dégagé 4 groupes de réponses. Alors un dixième des répondants vit la solitude comme un état de fait à subir. Après, il y a plus de 60% qui reconnaissent une souffrance, mais qui disent qu'on peut ou qu'on doit la prévoir, la minimiser ou la maîtriser dans une réaction aussi immédiate qu'énergique qui transcende les âges. Et puis, il y a un cinquième des répondants qui ont fait place à ce qui n'est plus une souffrance, mais une phase momentanée de leur vie, bonne et bénéfique, qui se répète selon un tempo propre à chacun, sur un rythme oscillant d'aller et retour, être seul, un moment heureux, récupération de soi... Voilà, ou alors être avec les autres. Enfin, pour 7 répondants, donc ça fait pas beaucoup, mais elles l'ont quand même noté parce qu'elles trouvaient ça important, la solitude est une conquête sur la dépendance et l'aliénation à l'autre. Conquête reconnue comme difficile, mais qui porte ses fruits dans une libération radicale et définitive. Donc ces éléments, ils ont donné lieu à 4 analyses thématiques. Il va y avoir une analyse sur la souffrance. Alors, dans ce grand groupe, elle a mis à la fois les gens... qui ont le sentiment de solitude et qui le subissent, et à la fois ceux qui le maîtrisent. Et puis après, il y a le deuxième groupe, ça va être plutôt ceux qui parlent de comment se défendre, comment se sortir de ce sentiment de solitude, en voilà, le réinvestissement sur soi-même, ou, voilà, ou d'autres façons de se défendre, en fait. Ils disent que c'est la réaction majoritaire. Voilà. Et puis l'alternance, donc... dont on a parlé tout à l'heure, ceux qui vont choisir la solitude comme voilà, un moment de repli, qui est une ressource plutôt pour justement pouvoir aller vers les autres et tout ça. Et enfin, les 7 derniers qui vont parler plutôt de conquête et qui assument pleinement la solitude, qui considèrent que c'est une conquête, quoi. Voilà. Du coup, la conclusion... Nous nous sommes avancés dans une forêt de contraintes, de toute évidence, et comme on pouvait s'y attendre, la perte, la rupture des liens sociaux, familiaux, amicaux et même professionnels, ont été invoqués en force et dans nos 4 groupes, même quand le regard de chacun portait une différence. Toutefois, l'éprouvée de la solitude a été aisément et richement évoquée, avec son cortège affectif, par celles et ceux rares qui disaient ne l'avoir pas connue et ne pas être en situation de privation de liens sociaux. Ce qui ne les a pas empêchés de développer une mobilisation préventive aussi vigoureuse et dans les mêmes termes que ceux que l'on peut appeler les affligés. Et cette souffrance n'était pas pour eux inimaginable. Enfin, comme l'ont dit plusieurs d'entre eux, ce sentiment peut faire irruption de façon aiguë dans une situation sociale sans reproche. Quelqu'un, une femme de 71 ans, dit « c'est aussi être entouré d'amis et d'enfants, mais ne pas être intéressé par ce qui se passe autour de soi, ne pas avoir les mêmes idées et ne pas se comprendre. » La solitude ne se résume pas au manque de lien social. Elle en est, en quelque sorte, la doublure. Paradoxalement, ces deux faces du lien et solitude, c'est ça les deux faces, le lien et la solitude, recèlent un danger analogue, un risque pour l'intégrité du moi-sujet. D'un côté, l'absorption dans l'autre, de l'autre, la perte de soi dans l'absence de l'autre. contrairement aux apparences courantes, les liens sociaux ne sont pas une condition nécessaire et suffisante pour l'équilibre et la santé du moi, mais une condition indispensable et insuffisante. Ce que l'on voit ressurgir au plus profond du sentiment de solitude, c'est une dynamique primitive qui se joue dans la période immédiatement postnatale, quand le nouveau-né, ou la nouvelle-née, au sortir de son expulsion, est plongé dans un univers dont il ne peut rien connaître, mais qui contient sa vie et sa mort. À ce moment, un visage humain, penché sur le berceau, celui de sa mère généralement, ou d'un parent, opère une séduction immédiatement apaisante au sein d'un vide mortel. Donc, elle revient ici à l'invocation rencontrée au début de cette recherche. Le rêve, au sein d'un vécu de solitude, d'une présence humaine, totalement imprécise, muette éventuellement. La séduction maternelle est bien en deçà de la parole, et apaisante elle aussi, restituant une continuité nouvelle au sein d'une rupture. Mais c'est un leurre. Le futur moi du nouveau-né fuit cette absorption. Le jeu s'esquisse, se joue un scénario fusion-défusion, dont l'engramme, une fois imprimé, pourra se rejouer lui-même au cours de l'existence, sous bien des formes possibles, autant qu'inconscientes. Voilà. Lien solitude, fusion défusion. Non, la souffrance n'est pas l'apanage de la solitude, mais, comme nous l'ont dit nos répondantes, heureuses, entre guillemets, elle est le signal d'un déséquilibre dans le système fusion défusion, équilibre de connotation fortement personnelle. Voilà. Cet article.
2: En gros, on peut pas faire des grandes conclusions générales sur la solitude.
3: J'ai l'impression que ce qu'elle dit, c'est que en fait, on peut pas dire que c'est parce qu'on est seul qu'on se sent seul.
2: On peut se sentir seul
3: même quand on est entouré, que ça peut être toujours insuffisant. En tout cas, qu'il y a beaucoup de versions de la solitude selon les personnes.
4: Moi, pour continuer, je pense qu'il y a des choses qui vont abonder dans ce que tu viens de dire, Anaïs. Moi, quand on a travaillé sur ce thème de la solitude, j'avais envie d'évoquer plusieurs choses, notamment la solitude qu'on peut ressentir quand on est en souffrance psychique. Et ça fait le lien avec cette histoire que même si on est en lien, on se sent appartenir à une communauté, on peut se sentir vraiment hyper seul, malgré les témoignages de liens, d'affection, d'amour des autres, parce que la souffrance psychique isole. Et voilà, moi, par exemple, j'ai déjà traversé des moments de solitude immense, extrême, en étant pour autant parmi les autres. Et j'y reviendrai parce que ça va faire le lien avec une interview dont je vais vous passer un extrait. Et voilà. Et donc pour continuer, moi, j'avais envie de passer justement un coup de gueule sur la solitude, ou plutôt l'isolement, en fait, on devrait dire, des personnes âgées, des vieilles et des vieux. En ce moment, je suis assez affectée par ça et je me demande, mais qu'est-ce que notre société fait aux vieux et aux vieilles, surtout quand elle est subie. Je me dis, il y a des personnes âgées qui vivent dans nos villages, par exemple, ou dans nos villes, et qui subissent cette solitude, qui sont là, juste à côté de nous, mais pas réellement parmi nous. Ils et elles, ils sont dans des maisons, dans des appartements devant lesquels on passe. Moi, en ce moment, grâce à un projet que je mène pour la radio, pour Radio Royan, moi, je rentre dans ces maisons, ici dans le Royan et dans le Vercors, avec le prétexte de faire des entretiens avec elle et eux. Et ça me donne l'occasion de rentrer dans ces maisons, derrière ces rideaux et ces volets devant lesquels je passais avant, mais je me demandais jamais qui vivait là. Et du coup, je découvre des personnes différentes, variées, mais ce qu'elles ont de commun, qu'elles ont en commun, c'est le sentiment qu'elles n'ont plus vraiment de place parmi nous, la société, les actifs et les actives, ou en tout cas plus la place qu'elles avaient avant. Alors, je pense à l'une d'entre elles que j'ai rencontrée dans un hameau proche de Saint-Martin-en-Vercors l'autre jour et qui me disait « Avant, j'étais au centre du village. Maintenant, je connais plus personne et plus personne ne me connaît. » Bon, il y a aussi une histoire de classe là-dedans parce que elle est plutôt précaire. Elle a travaillé toute sa vie dans ce village. Elle est née et elle vit toujours. Elle a bientôt 90 ans. Et il y a les gens de la ville qui sont venus s'installer là, qui ont acheté des maisons avec des moyens et des attentes différentes dans les modes de vie. Et après cet entretien avec elle, moi, j'étais hyper touchée et je me suis dit encore plus que... Bon, c'est pas la première fois que je me dis ça, mais qu'est-ce qu'on fait à nos vieux et à nos vieilles vieilles, comment on les laisse de côté, pourquoi est-ce qu'on crée ça, pourquoi est-ce que rien n'est pensé pour que cette dame ait une place parmi nous, et parce qu'elle, elle disait très clairement qu'elle avait, elle aimait ça, en fait, discuter, parler de ce qu'elle a vécu, parler de ce qui encore la fait vivre aujourd'hui, ce qui la touche. Et moi, je me suis demandé, mais pourquoi est-ce qu'il n'y a pas d'autres manières de se rencontrer? Ça me fait penser à d'autres femmes que j'ai rencontrées plutôt ici dans le Royan, qui disent ne plus côtoyer grand monde, qu'elles ont envie du lien, mais qu'elles ne savent pas trop comment faire pour le trouver, à part le club des anciens, mais ça leur convient pas vraiment. Parce que ça répond en partie à une envie de pas être seule, et à la fois ce qui est fait est pas toujours. Je vais pas faire de généralité parce qu'il y en a à qui ça convient, mais en tout cas certaines ça leur convient pas. Et je pense à l'une d'elles qui m'a dit que qui a 95 ans et qui m'a dit que ce dont elle rêve aujourd'hui, c'est que quelqu'un vienne tous les jours lui tenir la main pour faire une petite sortie devant chez elle. Il y a une rue qui est plate comme ça devant chez elle, toute droite, et elle aime bien pouvoir faire l'aller-retour dans cette rue. Et ça me touche aussi. Ça prend un quart d'heure cette sortie. Et pourquoi, je me suis demandé, mais pourquoi moi j'ai pas un quart d'heure pour aller me promener avec Odette, lui permettre de prendre l'air, de discuter de tout et de rien avec un autre être humain? Pourquoi est-ce que je mets pas ça dans priorité dans mon planning? Pourquoi est-ce que on met pas un planning collectif en place où on se relayerait pour aller faire quelques pas avec Odette devant chez elle? Parce que pour nous c'est pas grand chose, et pour elle ce serait la seule sortie et la seule interaction qu'elle aurait dans la journée. Pourquoi ma vie, elle est toujours trop rapide ou trop effrénée pour que chaque fois quand je passe devant chez elle, je me dise que j'ai pas le temps, que j'ai pas l'état émotionnel, que je vais pas m'arrêter cette fois-ci aujourd'hui, et que, alors que je sais que peut-être elle, ça ferait beaucoup. Et du coup, voilà, je me dis, quand je côtoie ces personnes âgées, je me dis, mais ça me rend en fait hyper triste. Ça me rend en colère, mais surtout hyper triste de pourquoi est-ce que je prends pas ces 15 minutes pour faire cette balade-là, mais aussi toute autre chose. Et je sais qu'on arrive à le faire quand il s'agit de prendre soin de nos amis, par exemple, ou de nos amis qui sont empêchés, ou alors qui ont, je sais pas, qui viennent d'accoucher, ou qui ont quelque chose qui va pas dans leur vie, on le fait, ça. Alors pourquoi est-ce qu'on le fait pas pour Odette? Voilà, il y a plusieurs personnes qui m'ont dit aussi qu'elles aimaient ce retrait du monde, que ça leur allait parce qu'elles sont plus fatiguées et plus lentes et que ça leur convient. Mais d'autres, elles voient plus trop le sens de la vie s'il n'y a plus de lien. Et moi, ça m'a fait penser à des moments où justement j'étais en grande détresse et en grande souffrance psychique, et je me disais ça, je me disais à quoi ça sert la vie si ce n'est pas pour être en lien. Voilà, ça me fait penser à ça. Et pour continuer, j'ai envie de passer un extrait d'une interview que j'ai fait avec Isabelle Concessi, qui était directrice ici du centre social à Saint-Jean-en-Royans et qui maintenant est directrice d'une association qui s'appelle Recherche et Rencontres à Grenoble, qui gère un centre de lutte contre l'isolement et la prévention du suicide. Dans le cadre, en ce moment, il y a un printemps mortel qui se passe sur notre territoire, où on parle de la mort sous toutes ses formes. Et donc, du coup, pour parler du suicide, je l'ai interviewé. Et d'ailleurs, si vous voulez aller sur notre site internet radioroyan.fr, il y a une page dédiée à tout plein de choses enregistrées sur cette question de la mort. Et hors micro, elle me disait que la catégorie la plus sujette au suicide, alors on pourrait se dire c'est les 15-25 ans par exemple, je sais pas si c'est vous ce que vous vous dites un peu spontanément, on se dit ah oui tiens, le taux de suicide le plus élevé. Enfin en tout cas moi j'avais cette représentation en me disant c'est les jeunes LGBT notamment. Mais en fait, la catégorie de la population qui se suicide le plus, ce sont les personnes âgées. Ça me l'a dit hors micro, mais je vous le dis. Et voilà. Et donc, du coup, je l'ai interviewée sur cette question. Elle fait le lien dans ce centre de recherche et de rencontre entre l'isolement, le sentiment de, je disais, la souffrance psychique isole. Donc, entre l'isolement et la volonté de mettre fin à ses jours. Voilà, on écoute cet extrait d'interview.

0: retrouves à brasser les questions d'isolement et de prévention du suicide un peu dans ton quotidien. Et on va prendre le temps de dérouler un peu tout ça, puisque déjà on peut s'arrêter sur le terme de cette association, donc l'association Recherche et Rencontre, qui gère ce centre de lutte contre l'isolement et la prévention du suicide. Et en préparant cette interview, tu me disais que c'était dans le bon ordre finalement cette appellation.
1: Oui, complètement. C'est vraiment dans le bon ordre, c'est-à-dire que c'est un parcours malheureusement, c'est-à-dire que la lutte contre l'isolement vient avant la prévention du suicide et non l'inverse. Ça ne pourrait être un centre de prévention du suicide et de lutte contre l'isolement, simplement parce que on se rend compte que ce sont des phénomènes d'isolement qui vont générer, dans la majeure partie des cas de figure, la volonté de mettre fin à sa vie.
0: Mais du coup, si on revient sur cette question de l'isolement, est-ce que donc vous constatez que la souffrance psychique est telle que la personne s'isole ? Parce qu'on peut être aussi en grande souffrance psychique et garder quand même des liens sociaux, non ?
1: C'est malheureusement un cercle vicieux. C'est-à-dire que plus on va se trouver en situation d'isolement, qui va être provoqué par différentes choses... Voilà, c'est soit parce qu'on ne rentre pas dans une forme de norme sociale, soit c'est parce que il s'est passé quelque chose de terrible dans sa vie. Mais voilà, il y a plusieurs phénomènes qui vont faire que de l'isolement va se générer autour d'une personne. Et en fait, cet isolement vécu va s'ancrer. Et du coup, la personne va être dans l'incapacité de sortir de cet isolement seule. Et finalement, c'est le seul espace, cet isolement, dans lequel elle va finir par se trouver en sécurité. Mais pour autant, c'est aussi l'espace qui la broie et qui la fait mourir à petit feu, parce que nous sommes des animaux sociaux, des êtres sociaux, et qu'on ne peut pas vivre seul ou difficilement, à quelques exceptions près certainement. Mais donc, on a besoin de l'autre, de cette altérité. Et lorsque ça n'existe plus, petit à petit, la personne devient dans l'incapacité de générer du lien social.
0: Est-ce que tu as l'impression que c'est une question plus contemporaine, liée à nos modes de vie plus individualistes, la manière dont la société se gère aujourd'hui, et qu'il y a peut-être moins de... Je sais pas, de lieu de rencontre qu'à une autre époque, je sais pas.
1: Ouais. Oui. Je partage tout ce que tu viens de dire. Et oui, pour avoir lu aussi des livres rédigés par les cofondatrices, c'était deux femmes, les cofondatrices de ces associations, c'est exactement ce qu'elles avaient identifié. C'est très expérimental, ce qu'elles ont mis en œuvre. Personne ne s'était soucié, en fait, du lien entre suicide et lien social avant qu'elles ne travaillent sur ce sujet. Et ça s'appelle Recherche et Rencontre, parce qu'elles ont fait tout ce travail avec des chercheurs en sciences humaines, en sociologie et sur un volet éducatif. Donc c'est encore une émanation de l'éducation populaire, ces associations. Et donc, elles précisent bien dans leurs écrits qu'en fait, c'est l'évolution de notre société. Et il me semble, si je l'ai lu correctement, qu'elles mettent aussi le doigt sur son urbanisation. Le fait que les campagnes se soient vidées, c'est dans ces périodes-là, c'est donc au moment de l'industrialisation et où exactement les campagnes se sont vidées, les villes se sont remplies et finalement le fait d'être entouré de énormément de monde a généré beaucoup d'isolement. Et elles mettent aussi en parallèle le fait que commençait à se développer une société éminemment compétitive où en fait il faut tout le temps faire ses preuves, se comparer à, enfin cette notion de compétition a été aussi très prégnante dans ces phénomènes d'isolement qu'elles ont identifiés. Et donc du coup qu'on retrouve à la fois à la campagne, puisque les gens se sont retrouvés isolés, y compris géographiquement, à la campagne, et se sont aussi retrouvés isolés à la ville parce qu'entourés de tout un tas de personnes qu'elles ne connaissaient pas et avec la nécessité de faire ses preuves.
0: Donc d'un point de vue sociologique ou même philosophique, en fait, notre modernité empreint de libéralisme et de compétitivité, hein, comme tu le dis, génère de l'isolement et du coup de la souffrance.
1: Oh, mais beaucoup, beaucoup, beaucoup, oui, notre société génère beaucoup, beaucoup de souffrance, oui. Et vous n'êtes pas sans savoir que l'année 2025 est l'année de la santé mentale. Et j'ai tendance à dire partout où je vais que, bien évidemment, on va tous très très bien. Toi, moi, personne n'a de problème. Encore moins de problèmes de santé mentale. Ça reste très tabou. Mais pour autant, je crois que on a tous des fragilités qui sont liées à la société dans laquelle on vit et qui fait que la moindre petite étincelle peut très vite nous précipiter dans des formes de dépression qui nécessitent vraiment qu'on se questionne sur notre santé mentale et qu'on ne laisse pas ça de côté en faisant comme si tout allait bien.
2: Donc c'était un extrait de cette interview avec Isabelle Concessi et je voulais vous dire qu'elle est dans son intégralité, elle dure 45 minutes sur le site de radioroyan.fr, sur la page dédiée au printemps mortel, sur les rendez-vous mortels qui sont en ce moment sur nos ondes.
3: 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Vous écoutez l'Éclat des Noctules et maintenant on va s'écouter une petite musique. Je vous fais un petit trigger warning ou même pas, mais enfin juste pour vous dire qu'à un moment elle dit une insulte plutôt phobe que nous ne cautionnons pas, mais la musique étant bien, vous allez quand même l'écouter. Il s'agit de la chanson La Solitude de Safia Bamet-Schwartz. Et à tout à l'heure.
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0: Voilà, maintenant, je voulais vous faire écouter une petite conversation que j'ai eue avec mon amie Nina, qui est bergère. Les bergères, ça passe quand même beaucoup de temps seule dans l'alpage. Du coup, je me suis dit, tiens donc, est-ce que les bergères aiment la solitude? Et voilà ce qu'elle a répondu.
1: Je suis une bergère qui n'aime pas du tout la solitude et qui a vraiment du mal à la supporter. Alors, première question, c'est quoi la solitude pour toi?
2: T'es super préparée.
1: Hein?
2: Alors.
1: Non, c'est pas... Ouais. On peut faire autre chose. Si ça t'inspire pas, on essaye autre chose.
2: Ah ouais, c'est quoi? On va dans le deep, là. Direct.

0: est-ce que tu peux me décrire où est-ce que tu habites l'été quand tu travailles?
1: Je suis en alpage, du coup en montagne. Sur une montagne entre 1006 et 3000 à peu près mètres d'altitude. Et du coup, je suis sur cet alpage que je vais refaire plutôt dans une zone semi-touristique, mais avec des zones vraiment assez. Des quartiers un petit peu reculés, où c'est moins un passage pour les randonneurs. Et du coup, je change de quartier comme ça. Au moins 5 fois dans la saison. Donc je prends toutes mes affaires en sac à dos et je me change de cabane avec tout le troupeau et avec ma collègue avec qui je garde. On est en binôme.
0: Est-ce que tu te sens seule parfois en alpage?
1: Oui. Ma réponse est oui. Sans hésitation.
0: Ah, ça me fait plaisir que tu me répondes oui.
1: Sinon, t'allais dire, pourquoi cette interview?
0: Non,
1: là, c'est assez clair que c'est un moment où je me sens seule. Et d'ailleurs, des moments de densité, justement, comme je disais, où je me sens seule, mais au milieu de montagnes magnifiques, avec quand même plein d'autres êtres vivants autour, mais très centrés sur moi. Et les moments où, par exemple, c'est un petit peu frité avec ma binôme, que ça va pas, que là, je suis un peu submergée d'émotions. Alors là, c'est désastre. Là, c'est un moment de solitude où j'ai plus beaucoup de ressources parce que j'ai peu de gens autour aussi pour parler, pour essayer de comprendre ce qui m'arrive, ce qui me traverse, les émotions qui m'habite, et du coup là c'est plus un sentiment de solitude difficile à gérer parce que j'ai pas de soutien et j'en trouve pas, enfin c'est comme si j'étais débordée par la solitude et par mes émotions en fait derrière. Et souvent quand même la solitude c'est que ça correspond pour moi à un besoin d'être avec des gens. Alors du coup, parfois, je me mets au bord d'un chemin, comme ça, de randonneur, puis j'attends qu'il passe. J'essaie de parler un petit peu avec les gens.
0: Et ça marche?
1: J'ai un beau chien blanc. Du coup, déjà, il y a ça. Ça les attire, les gens. Puis s'ils n'aiment pas les chiens blancs, ils me parlent aussi, parce que je suis là avec un grand sourire en disant « Bonjour !» Ça se passe bien, la montée, tout ça. Ça, c'est le moment de désespoir un peu où j'ai vraiment envie de parler à n'importe qui. Et c'est fou parce que du coup, n'importe quel contact à ce moment-là, avec n'importe qui, prend une ampleur incroyable dans ma journée, voire sur les jours suivants, parce que ça a été parmi mes seules interactions, hormis avec ma collègue. Si elle est là, mais alors, si elle n'est pas là et que je garde, par exemple, pendant une semaine les brebis, que je suis seule avec... Toujours avec, avec mes chiens, avec les brebis, tout ça. Là, c'est lourd. Et du coup, si les interactions se passent bien, parce que je vais essayer de rompre cette solitude, moi, je tiens pas. Hein. Du coup, je vais aller chercher donc les touristes. Si ça se passe bien, du coup, je sais pas, ça va me porter, ça va m'alléger. Et alors, par contre, si la personne qui passe commence à traverser au milieu du troupeau, se prendre en selfie et casser tout le travail que je suis en train de faire, et qu'en plus, je me sens seule, alors là, et qu'en plus, on a une interaction, moi, peut-être, je vais lui dire « Est-ce que vous pouvez vous décaler, s'il vous plaît ?» ou « Contourner le troupeau, s'il vous plaît ?» Et que cette personne me dit « On n'est plus chez soi, en montagne, tout ça, ce genre de réplique banale. » Et là, ça va me bouleverser, quoi. Parce que j'aurais pas été nourrie ou équilibrée par d'autres interactions. Donc, comme tu peux le comprendre, je suis une bergère qui n'aime pas du tout la solitude et qui a vraiment du mal à la supporter. Du coup, qui va mettre plein de choses en œuvre pour en sortir. Par contre, il y a une chose qui m'aide aussi quand vraiment il n'y a pas de chaland, il n'y a pas de réseau. Et il n'y a pas de collègues, il n'y a pas de réseau téléphonique pour geeker sur Internet ou appeler les amis, parce que ça, c'est vraiment important. Moi, ça a été une grande aide. Et je me rappelle d'une phrase que j'avais lue dans un bouquin qui était de dire, en fait, c'est très auto-centré, même anthropocentré, de dire que nous, en tant qu'humains, au milieu d'une montagne à 3000 mètres d'altitude, en fait, on est au milieu de rien et qu'on est dans... On est dans cette superbe solitude, tu vois, où tu vois le philosophe avec les cheveux dans le vent, sa petite toge là, comme ça, qui virevolte.
2: Le romantique, quoi.
1: Voilà, le romantique, le philosophe romantique qui absorbe le vide et la beauté de la nature. Voilà. Et ben ça, a priori, on pourrait voir ça comme du gros bullshit romantique. Décalé, anthropocentré, parce que en fait, il y a énormément de vie et de gens qui habitent les sentiers, hors sentiers, les arbres, les rochers, tout ça. Il y a plein d'êtres vivants. Et du coup, moi, ça me rassure même de me dire que je suis vraiment pas seule, qu'on est des milliards là, juste sur quelques mètres carrés. Et du coup, bah, ça m'arrive de leur parler. C'est vrai. Quand vraiment, là, je suis vraiment... Là, c'est la fin de saison.
2: T'as déjà parlé un escargot ou un insecte?
1: Ah ouais. Ouais, un insecte, ouais, qui traverse la route et je lui dis, bah, je t'en prie, priorité à droite, enfin, des trucs à la con. Faut que je me fasse rire, faut que... Ouais, je trouve des raisons de rire de moi et de ce sentiment aussi. Et de créer des personnages autour de moi à qui je peux m'adresser. Voilà. Il y a les chiens, bien sûr, ça aide beaucoup, beaucoup. Je leur parle aussi plus, quoi, quand il n'y a pas trop d'humains. Les brebis aussi. Mais en fait, c'est comme si je ne m'attendais pas à une réponse. Vraiment, je me parle à moi-même. Ça va très vite.
2: Voilà. Ça veut dire quoi, ça va très vite?
1: Pour moi, ça allait très vite de parler sans attendre de réponse des êtres à qui je m'adresse.

0: J'ai décidé de vivre seule il y a quelques années et j'étais assez curieuse de savoir si j'allais bien m'entendre avec moi-même. Et il se trouve que oui. Et du coup, c'est plutôt un gros plaisir d'être seule chez moi. Et oui, c'est comme si ça ouvrait plein de possibilités de faire des choses qui impliquent pas d'être de les faire en fonction des autres, quoi. Donc, le fait d'être seule, mais c'est pas comme le sentiment de solitude, c'est être seule. Franchement, c'est très agréable pour suivre mon fil, quoi, d'envie, de désir de faire, je sais pas, un moment de laisser tout par terre, et puis de devenir, comme on dit quand on a envie de tout nettoyer tout le temps, là, maniaque. D'un coup comme ça, puis en fait de lâcher le truc au bout d'une journée, et puis ensuite de danser au milieu du salon. Je sais pas. Oui. Moi, ça me ressource. C'est parce que je me sens dépendante des gens que j'essaie de chercher aussi de faire toutes ces démarches un petit peu pour être moins dépendante de mon lien aux personnes. En me créant des espaces où je suis seule et il faut que je m'adapte à moi-même, enfin, et pas que aux autres. Enfin, que je me prenne en compte plus et que j'arrive à mieux découvrir ce dont j'ai besoin moi. Et du coup, j'ai l'impression que maintenant, dans les groupes, je m'écoute plus parce que j'ai tous ces moments où je suis seule et où je sais ce qui me fait plaisir le soir, à quelle heure j'ai envie de manger, tout ça. Et que cette dépendance aux gens, je trouve que du coup, bah, comment dire, elle me plombe un peu aussi à des moments parce que je m'écoute plus et que je dépasse mes limites. Du coup, le métier de bergère, moi, franchement, c'est une des principales raisons, c'est d'essayer de me soigner de ça et d'être en interaction avec d'autres choses que des humains. Et du coup, de peut-être me sentir moins seule aussi et moins dépendante, mais toujours très en lien, mais avec des animaux, quoi. D'autres animaux que les humains.
1: On vient d'écouter cette interview avec Nina, qui est bergère. Et pour continuer, on vous propose une chanson qui s'appelle Aux Solitudes, qui est sur l'album de Birds on a Wire de Rosemary Stanley et Dom La Nena, qui est une très belle chanson et que moi j'ai envie de dédicacer à mon amie Émilie, qui me l'a suggérée.

0: Vous avez donc écouté Au Solitude de Dom Lanena et
1: Rosemary Stanley.
0: Rosemary Stanley. Et maintenant, vous allez écouter Chico.
2: Et donc, on va parler d'une personne qui était surnommée Solitude, qui s'est surnommée Solitude. De ce que j'ai pu en trouver, c'est une personne qui s'appelait Rosalie, qui est née en Guadeloupe vers 1772. Qui a été la fille d'une esclave déportée qui s'appelait Bayan Goumey. Bayan Goumey, sa maman, donc elle s'est fait violer par un marin sur le bateau qu'il a déporté aux Antilles. Et donc sa maman s'est enfuie à ses 8 ans environ. Et donc Rosalie, elle devient esclave et donc elle sera domestique. Elle reste domestique pendant plus de 20 ans, et donc esclave avec toute la maltraitance et la violence et l'exploitation en Guadeloupe. Elle est connue pour s'appeler la mulâtresse Solitude, et la mulâtresse, c'est un nom qui vient du vocabulaire colonial qui sert à désigner une personne métisse. Du coup, c'est un terme, une insulte quoi, méprisante, qui est utilisée par les négriers et les colons pour parler de personnes issues des personnes africaines et européennes. Et c'est perçu comme contre nature, méprisable. Et donc, ça vient du nom mulet qui désigne des animaux stériles. Donc, mais elle est, voilà, aujourd'hui, ça a été retourné avec, en fait, la mulâtresse Solitude. Elle est devenue un symbole de la résistance à l'esclavage. C'était donc au moment de la Révolution française, dans les années 1790. Il y a des émeutes en Guadeloupe. Il y a l'exécution du roi Louis XVI. La terreur se répercute. Les membres du clergé et des familles de planteurs sont exécutés ou s'enfuient. Des esclaves désertent. Ils forment des communautés de marrons. Et le terme marron, ça vient des Antilles et c'est employé pour encore un vocabulaire raciste et qui vient de la culture coloniale, qui désigne des animaux apprivoisés qui s'enfuient et qui redeviennent sauvages. Et du coup, les colons, pareil, ils ont appelé les esclaves qui s'étaient enfuis et qui deviennent des hommes libres, marrons. Et donc, dans cette ambiance d'émeute, 4 ans après, en 1794, la Convention abolit l'esclavage. Et le temps que la nouvelle parvienne en Guadeloupe, l'île a été colonisée par les Anglais. Donc ça fait du flou sur cette reconnaissance-là. Donc il y a beaucoup d'anciens esclaves qui se regroupent, qui luttent contre les Anglais. Et Solitude, elle rejoint donc une communauté de marrons à Goyave. C'est une communauté qui est dirigée par une personne qui s'appelle Sanga, et dans laquelle elle est intégrée malgré le fait qu'elle est métisse. Et quelques années après encore, petit saut dans l'histoire, Bonaparte rétablit l'esclavage. Et donc, charge un type, un général, de mater tous rébellions, remettre les anciens esclaves au fer. Et en 1800 et quelques, il y a une armée qui déboule et qui essaye de réarrêter toutes les personnes qui ont acquis leurs droits là-bas. Et il y a donc une résistance qui s'organise autour d'un colonel anti-esclavagiste qui s'appelle Delgrès, qui lance un appel à résistance et qui dit, entre guillemets, à l'univers

0: entier, le dernier cri de l'innocence et du désespoir. Et donc, il y a une bataille à ce moment-là, qui est connue, qui est une bataille où il y a un siège assez violent. Et ça se termine pas bien, ce siège-là, parce que ils sont en train de perdre, les résistants sont en train de perdre. Et donc, Delgrès, il décide de truffer le bâtiment d'explosifs. Ça dure 18 jours, c'est complètement inégal. Il y a 4000 soldats d'un côté et 1000 résistants. Et donc, il y a une autre femme qui est connue pendant cette bataille. Donc, Solitude participe à cette bataille. Et Marthe Rose aussi participe à cette bataille. Certainement d'autres femmes plus anonymes. Et donc, le bâtiment finit par être explosé. Les 300 survivants retranchés meurent. Et il y a vraiment très, très peu de survivants. Et finalement, Solitude, elle est... Ah oui, ce que j'ai oublié de dire, c'était qu'elle était enceinte pendant tout ce temps-là. Pendant tout son combat, pendant... au moment où, en fait, où elle rejoint la communauté de Sangha avec les marrons, elle rencontre un compagnon et elle tombe enceinte. Et elle lutte enceinte et elle est faite prisonnière parce que les colons veulent récupérer son fils pour le mettre en esclavage. Donc elle n'est pas tout de suite exécutée, elle est exécutée le lendemain de son accouchement. Voilà. Et elle est aujourd'hui, il y a pas mal de statues d'elle qui est représentée avec son ventre enceinte. Et donc c'est devenu un symbole de la lutte pour... le droit, de la lutte contre l'esclavage et contre le racisme et contre l'exploitation. Voilà. Donc, j'avais envie de faire un petit détour, voilà, par Solitude à l'occasion de cette émission. Donc, on va écouter.
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0: 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Pendant plusieurs mois, des collectifs ou associations de femmes implantées dans différents quartiers populaires de Marseille se sont réunis pour échanger sur leurs pratiques. Ces rencontres ont été initiées par Camiraca et Johanna Fidalgo pour la direction de la politique de la ville Métropole Marseille-Provence. Au cœur des échanges, les discriminations multiples et systémiques auxquelles les habitants et les habitantes de ces quartiers sont confrontés. Ces femmes luttent pour le droit au logement, à l'éducation, à la santé, au transport ou pour faire entendre la voix des habitantes et des habitants dans les politiques de rénovation urbaine. Elles disposent souvent de peu de moyens alors même qu'elles pallient aux carences de l'État. Leur détermination constitue la ressource principale sur laquelle elles peuvent s'appuyer. Au fil des rencontres, nous avons fait connaissance et nous leur avons proposé de faire le portrait de leur association, de leur collectif. Une manière de rendre hommage au travail colossal qu'elles accomplissent. Épisode 2, le collectif des femmes de la Castellane. Entretien avec Soad, Hayet, Fadela, Soumia, Taous, Shafia.
1: Moi je m'appelle Hayet Rachef, je suis une habitante de la Castellane depuis 28 ans. Et donc mes enfants ont grandi ici.
2: Alors moi c'est Shafia, ça fait 30 ans que j'habite à la Castellane.
3: Bonjour, je m'appelle Soraya, je suis en France depuis 2012.
4: Je m'appelle Taous, je l'habite ici à Marseille, 27 ans.
5: La baguette magique c'est moi, c'est Sakina, c'est Fadela, c'est Soraya, c'est Fadela, c'est Souhait, Taous, Fatia, c'est nous les vraies baguettes magiques.
6: Je m'appelle Fadila. Et je suis à la baguette magique depuis 2007, avant la création de journal. Avant, on était un groupe collectif, on était au centre social de la Castellane, on a rencontré Francesca là-bas. On faisait des activités avec les enfants et tout. Et c'est là, c'est parti le journal 2022. On est toujours là, avec toujours les mêmes femmes. Et on continue, là, on parle pour 8000 personnes.
7: Pour moi, l'expérience de la baguette magique, j'ai découvert beaucoup de choses. J'ai découvert qu'on est capable pour faire les trucs. Ça m'a aidé pour apprendre la langue, pour comprendre les gens qui sont autour de moi. Et j'ai trouvé franchement que la cité, elle est riche. Il y a plein de cultures, il y a plein de gens, il y a plein de trucs qu'on peut apprendre dans la vie.
8: Est-ce que vous pouvez raconter comment est née la baguette magique ? Comment ça a commencé ?
2: C'était le centre social qui nous a réunis, toutes les femmes, là, parce qu'on s'ennuyait, on était à la maison, on n'avait pas de parents. Nos parents, ils sont en Algérie, ou en Tunisie, ou au Maroc, n'importe. Les maris travaillent et nous, la journée, qu'est-ce qu'on va faire ? On va tourner au quartier ? On n'a pas de véhicule, on n'a pas... Et le centre social, ils nous font des ateliers l'après-midi, boire un café et discuter entre femmes. C'est là qu'on s'est rencontrés entre nous. Et voilà, après, on se propose qu'est-ce qu'on doit faire, qu'est-ce qu'on fait. Et c'est là qu'on connaît Francesca.
1: Francesca, c'est, je ne sais pas comment on pourrait dire, la chef, la fondatrice de 3-2-1 et de la baguette magique. Voilà. Qui nous a vraiment aidés, qui nous a vraiment aiguillés comment justement faire la baguette magique du début jusqu'à la fin. Les imprimeries, la distribution.
2: Et Francesca nous faisait des ateliers avec la matière du bois, de la terre, on touchait tout ça. Et ça nous a plu. Et c'est à partir de là que ça a commencé à avoir l'idée de journal parce que dans ce groupe, on racontait plus les problèmes qu'on rencontrait. Dans la cité, la plupart des mamans qui étaient dans la cité, c'est des mamans qui sont venues de l'étranger. Donc c'était une façon pour nous de se rencontrer, de se partager la tristesse, le manque de pays, les problèmes qu'on rencontre avec les enfants à l'école. Et c'est à partir de là qu'on a décidé de faire un journal, qu'on a appelé ensemble « Baguette magique ».
1: C'est un journal qui retrace pas mal de petits récits de ce qu'on a vécu, de ce qu'on voudrait qu'il se passe dans la cité et aux alentours.
8: Comment c'est venu le nom ?
1: Magiquement.
5: Il n'y a pas d'autre mot à dire.
6: La baguette, pour nous, c'est une façon de changer les choses. Avec le journal, on a exprimé et faire passer un message de ce qu'on fait dans la cité et de ce qu'on endure avec les problèmes de l'abandon de la cité. C'est très, très dur d'habiter dans une cité de plus de presque 8000 habitants. Et avec la rénovation qui a tout perturbé, le Covid qui est arrivé pour dégrader plus la situation. Mais nous, on est le groupe de la baguette, on est toujours là, on combat, on ne laisse pas, on ne lâche pas. On fait toujours passer ce message, que ce soit sur l'éducation, que ce soit sur la discrimination, que ce soit sur la pauvreté ou la santé. Parce qu'aujourd'hui, on a plus de médecins dans la cité, on a un seul médecin pour 8000 habitants. Et c'est vraiment une catastrophe, parce que les personnes, quand elles appellent le SAMU, ils ne viennent pas, ils appellent les pompiers, ils ne viennent pas dans la cité. Il n'y a pas de médecin de garde, un seul médecin dans la journée qui ne peut pas prendre 8000 habitants. Donc la santé aussi, elle a dégradé. Et voilà, mais nous, on est là, on est motivés, on ne lâche pas. Parce que c'est notre cité, on l'aime, on ne peut pas abandonner comme ça.
7: On vit le truc que les gens, ils ne peuvent pas le voir. Et avec tous les médias qu'ils disent aussi, ils ne disent pas la vérité, ils rajoutent des trucs, ils sont en train d'oublier le plus important, parce qu'il y a 10 humains qu'ils vivent dedans. Ils ont besoin de sortir, ils ont besoin de l'éducation pour les enfants. L'école est en train de dégrader. Le collège plus. Je ne dis pas que les profs ne sont pas bien. Ils sont des bons profs, mais ils sont en train de lâcher. Tous les problèmes qu'il y a ici au quartier, toute la pauvreté qu'il y a dans le quartier, ça retourne à l'école. Et notre enfant est en train de perdre dans tout ça. On est en village là, on est plus qu'un grand village ici. Tout le monde connaît tout le monde presque. Il y a toutes les nationalités ici. On ne dit pas ça c'est musulman, ça c'est un catholique, ça c'est un juif, tout c'est pareil ici. Là, tu es mon voisin, je m'en fous quelle région tu as, nos enfants aussi, ils jouent ensemble, il n'y a pas toi tu es un black ou toi tu es un blanc, ou toi tu es un français ou toi tu es un gitan. Non, on n'a pas ça. Pour ça, on a fait ça nous, pour dire non. Il y a des familles, il y a des gens qui sont en train de se battre pour leurs enfants. Beaucoup d'enfants ici, beaucoup de jeunes, ils sont dans l'abandon. Et ça, c'est pour le travail, pour les stages. Et... ou tu travailles à Carrefour, ou tu travailles à caissière, ou tu travailles dans le ménage. C'est ça. Tu n'as pas le droit de notre travail, tu n'as pas le droit de réclamer. Nous, avec le baguette, on dit non. On est là. On a tout ce qu'il faut. On a des enfants diplômés, des enfants qui sont partis en médecine. On a plein de trucs. Ils cherchent tout le temps que... un peu de pouce, et un peu de regard, et un peu de soin.
8: Quand vous faites la baguette magique, est-ce que vous pouvez expliquer un peu comment vous vous y prenez? Comment vous commencez? Comment vous choisissez les sujets? Après, comment vous travaillez pour faire les articles? Enfin, tout le processus, quoi.
7: Le travail de la baguette magique, c'est toute l'année. On n'achète rien. C'est nous qu'on fabrique le tampon, c'est nous qu'on fait dessiner.
9: On fabrique nous-mêmes notre maquette, on fait nos peintures. Après, tout le monde sait, comme Tao, ça ne sait pas beaucoup écrire, ça ne sait pas beaucoup s'exprimer. Donc, il y a quelqu'un qui vient, elle parle, l'autre, il écrit.
7: Moi, je fais des poèmes. C'est des trucs qui sortent de mon cœur.
8: Vous les dites en quelle langue?
7: Moi, je dis en arabe. Et Hayat, elle me dit en français. On trouve tout le temps les solutions pour... trouver la... On aide entre nous. Franchement, c'est la
8: solidarité.
7: C'est ça. Tout le monde, pareil.
9: Les articles, on les choisit. Ce qu'on veut faire nous-mêmes, c'est notre histoire. Comme moi, je suis dans les souvenirs. Et voilà, après chacun, comme Farida, quand elle a écrit sa lettre pour le prof en Algérie, quand elle était au Bled. Elle a fait la lettre aussi d'avion. Ouais. Parce que le billet d'avion, il coûtait trop cher. Qu'on ne pouvait pas voyager en Algérie à notre guise. Donc là, elle a écrit une lettre au ministre,
8: du transport,
9: pour leur dire, voilà, baissez-nous un petit peu le prix, vous nous faites trop cher, nous on ne peut pas voyager avec nos enfants et tout ça, on veut partir voir notre pays quand même.
1: Ça c'est notre groupe de femmes, personne n'y touche. En fait, c'est à nous. Parce que quand on est là, je ne sais pas s'il faut que je le dise,
10: on
1: parle certaines choses qu'on ne voudrait pas que, qu'il y ait un corps étranger, c'est-à-dire un homme dedans. Donc, ça nous arrive de balancer un petit mot comme ci, un petit mot comme ça. Mais c'est ça, sans arrière-pensée aucune. Mais c'est pour sortir ce qu'on a. C'est-à-dire, quand on vient ici, c'est... Ça y est, je respire bien. Après, je rentre à la maison. Je sais que je vais encore voir le mari, les enfants, la maison, le ménage. Alors que là, je viens, je me défoule, je parle mal, je dis des choses. Mais sans arrière-pensée, c'est, au contraire, c'est parce que là, on est qu'entre femmes, on se comprend, on a toutes les mêmes soucis. Alors, on a envie de dire ce gros mot, et bien, on le dit. Et je te le dis, et tu me le dis. Et puis, ça nous fait du bien. C'est bête, mais ça nous fait du bien. Voilà, c'est un apaisement pour nous, c'est un apaisement.
11: Moi, le jour que j'ai fait une formation à Saint-Jérôme, il y a des gens qui me regardent, que je suis venue de la Castellane. Après, ils me regardent comme quelqu'un qui est bizarre, quartier, qui est chaud et ça. J'ai dit, regarde-nous, on est dans ce quartier, mais on fait des choses. Je lui ai montré le journal, j'ai pris tous les numéros. Je lui ai dit, on fait tout ça. On fait les activités avec l'école, le théâtre au collège, on a fait la création de jeux. Je n'ai pas confiance de soi avant. Mais avec le baguette magique, maintenant je suis connue, tout le monde me connaît. J'ai trouvé un travail, j'ai fait mon formation, j'ai mon diplôme, j'ai fait un stage.
1: Ce qui m'est arrivé, c'est que grâce aux femmes de la baguette magique, elles m'ont aidée quand j'étais pas bien. Et elles m'ont aidée surtout pour le mariage de mon fils. Je ne remercierai jamais assez parce que faire un mariage en 3 jours, c'est exceptionnel. Et elles ont réussi à faire un mariage en 3 jours.
8: Alors comment elles ont fait ?
1: Ah, je ne sais pas comment elles ont fait, mais elles m'ont aidée dans la totalité. Avec leurs petits doigts de fée, c'est vraiment des doigts de baguette magique. Elles ont tout fait en 3 jours. D'un claquement de doigts, ouais.
11: En 2015, j'ai perdu mon mari et j'étais toute seule. C'est les filles qui viennent chaque soir, elles restent chez moi. C'est eux qui font le manger, les courses. J'ai quelque chose, un souci, le soir, j'appelle, tout il vient. Parce que j'ai personne ici, je suis toute seule. Premier jour, ma famille m'a dit rentre parce que tu es toute seule, tu ne restes pas toute seule. Les filles, ils ont parlé avec mon père. Mon père, il est venu. Ils ont venu, il dit laisse-la ici, on est avec elle. Il ne faut pas inquiéter pour elle. Baguette magique, elle a fait un groupe qui est, on dirait une famille, c'est des sœurs.
12: Aujourd'hui, ce groupe de 10, il est tout le temps là.
13: Et ce lien-là qui a fait qu'aujourd'hui, on ne lâche pas. S'il n'y avait pas cette complicité et ce partage, on n'aurait pas cassé ces murs-là qu'ils étaient en train de construire autour de nous dans la cité, que ce soit sur la rénovation, le problème de la santé, le problème du chômage, le problème de la pauvreté, le manque de la famille, parce qu'il y avait quand même plus de 2 ans que les frontières sont fermées, que la plupart de nous, on n'arrive pas à aller voir nos familles. Il y a dans le groupe qu'ils ont perdu leurs parents pendant le Covid, qu'elle perd un parent, qu'elle ne peut pas y aller faire le deuil là-bas, l'enterrer. Et c'était très dur. C'est grâce à cette amitié, ce lien, ce partage, ces rencontres qu'on fait aujourd'hui dans le local et tout, c'est grâce à ça qu'on a pu passer cette période difficile et dire qu'on ne lâcherait pas parce que si on lâche, c'est nos enfants qui vont payer la facture. Les médias et les autres aussi ont donné une mauvaise image à la cité. Pour eux, nos enfants, ils ne méritent pas de faire des grandes études. Nos enfants, ça va être que dans des lycées professionnels, après à la fin, être comme elle a dit, caissière ou femme de ménage ou agent d'entretien ou agent de sécurité. Mais nos enfants, ils valent mieux que ça. Et c'est des enfants comme tous les autres. Pas parce qu'ils sont dans les quartiers nord qu'ils n'ont pas de capacité, qu'ils ne sont pas intelligents, que c'est des voyous. Non, nous, avec ce qu'on fait dans la baguette magique, c'est casser cette image qu'ils ont donnée de la cité. Parce qu'ils jugent trop nos enfants, ils nous jugent trop nous-mêmes. Même les mamans, ils les jugent parce qu'ils disent qu'elles sont avec les voyous, elles sont avec les réseaux.
7: C'est l'État qui a abandonné les quartiers. Ce n'est pas les habitants qui ont abandonné leurs enfants. C'est pas... Les gens qui sont de pouvoir, c'est eux qui ont abandonné les quartiers. Et sans Dieu, ça, c'est des immigrants. Vivre dans un quartier comme ça, tout le truc qu'on le voit chaque jour, c'est difficile aussi pour un petit, pour suivre l'école, pour continuer.
13: 8000 habitants, ils n'ont pas un grand stade. Il y a un petit stade de la Jougarelle, mais tout le monde n'a pas accès à ce stade. Il n'y a pas d'espace vert, il n'y a pas d'endroit où les mamans se retrouvent, où les personnes âgées qui sont bloquées dans leurs appartements, surtout avec ce Covid, elles sont bloquées à la maison, elles n'arrivent pas à sortir parce qu'il n'y a pas un endroit pour s'aérer, pour se rencontrer, pour se retrouver. Heureusement qu'on a ce local, heureusement qu'on a le centre social, des fois on se rencontre là-bas. Mais s'il n'y avait pas ça, nous aussi on va tomber dans la dépression comme tout le monde, que la plupart des personnes. Et avec ce journal, avec ces articles qu'on fait, c'est une façon de montrer que aujourd'hui on ne lâche pas. On montre les problèmes, qu'on est là, qu'on a des enfants qui sont capables, qu'on veut casser ces murs qui sont en train d'enfermer la Castellane et la cité à l'extérieur.
5: D'avancer, de montrer justement le positif de la cité et pas le négatif. Parce que voilà, comme on revenait aux études des enfants, on a des avocats, on a des médecins, on a des infirmiers, on a des militaires de carrière, on a un super designer qui est connu maintenant internationalement. On a pas mal de petits jeunes justement qui ont montré que c'est pas parce que je suis sortie de la Castellane ou du Planda ou de la Bruque qu'on ne sait pas les réécrire. Même si maman et papa sont illettrés, moi je suis quelqu'un. Moi, j'ai un ami qui est avocat. Pourtant, sa mère et son père ne savent pas parler. Je suis allée au dentiste, j'arrive. Oh, bonjour tata, ça va? Ça vient à toi? Oui. Je dis, j'attends le dentiste. Mais c'est moi le dentiste. Ouais, Karim, qui habitait justement devant chez Fadena. Quand on voit ces jeunes-là, on est émerveillés. Nous aussi, on se dit, waouh, super. Et j'ai lu une petite anecdote justement par rapport à la recherche d'emploi, ce que j'avais raconté à mes amis. J'ai mon fils qui était là, donc qui avait fait un CV sur son CV la Castellane, et il a été dans une boîte où il est recruté. Il m'a dit, maman, il a juste regardé le CV, hop, à la poubelle. Notre centre social, qui est très proche donc justement de la cité, avait fait justement une recherche d'emploi pour les jeunes. Ils avaient dit, tous les jeunes qui veulent chercher un emploi viennent à cette fameuse réunion, il y aura des patrons, il y aura des entrepreneurs, il y aura pas mal de débouchés. Le centre social leur avait dit de faire un CV, mais de ne pas marquer cité la Castellane, de marquer l'allée de la Jougarelle ou place du Mérou. J'ai poussé mon fils, donc tu viens, moi aussi, je vais être à cette fameuse réunion, on va voir comment ça se passe et tout. Donc on arrive. Et mon fils se retrouve avec la même personne. Prend le fameux CV. Waouh, super, tu as fait de bonnes études, bon, tu as eu de très bonnes notes, c'est très bien, c'est ci, c'est ça, c'est là. Ça m'intéresse. Je vais mettre ça et on en rediscutera. Certaines personnes, dès qu'on dit la Castellane, il y a la grosse barrière, non. Et je les invite chez moi, à passer même s'ils veulent la nuit chez moi, pour voir justement qu'on est des gens comme tout le monde.
7: Ici, les quartiers nord, pour descendre juste en ville, il dit on va y aller à Marseille. Et le pauvre, il sent pas qu'il habite à Marseille. Moi, je vois, j'ai une fille, la pauvre, elle me dit, maman, quand on descend à Marseille? J'ai dit, mais attends, nous, on habite à Marseille. Elle m'a dit, non, on n'habite pas à Marseille. Nous, on habite. Ça m'a touchée, franchement. Pour y aller à Marseille, ça, c'est un voyage pour notre enfant.
11: Pour aller d'ici jusqu'à Bougainville, c'est 1 heure. Le métro jusqu'à Longville, puis Vieux-Port-Rodec, un quart, voilà, 20 minutes, je ne sais pas, un quart d'heure. Tu arrives là-bas. Pour rentrer ici, si la nuit, il faut prendre un jour pour aller promener à Marseille, comme ils disent mais les enfants de maintenant. Voilà, c'est un voyage. On fait un voyage.
5: Moi, je suis une vraie estakienne, une vraie.

0: La baguette magique, est-ce que ça vous aide à lutter contre les discriminations dont vous êtes victime ici?
1: Quand on parle des discriminations, c'est par rapport au stage des enfants aussi au collège. Nos enfants, ils n'arrivent jamais à trouver des stages. Ils leur demandent qu'est-ce qu'ils veulent faire dans l'avenir, quelles études ils vont suivre. Un, il veut faire médecin, l'autre, il veut faire architecte, l'autre, il veut faire avocat. Mais il n'y a personne qui les prend en stage. Les petits se retrouvent à faire les stages, tous au centre social de la Castella, à l'accueil. Et c'est de là qu'on leur met l'obstacle pour continuer leurs études. Si on ne lui laisse pas cette chance, c'est là qu'on le déprime, les petits. Moi, je l'ai vu par rapport à mon fils, aux enfants de mes copines aussi, de mes voisines. C'est la même chose. Ils veulent faire un chemin, je rêve de faire journaliste. Il n'y a personne qui les prenne. Et le petit, qu'est-ce qu'il va dire? Ça veut dire, moi, je suis des quartiers nord, je n'ai pas le droit de faire journaliste. Donc, il faut que je change. Je vais faire agent de sécurité, ou faire l'accueil, ou faire n'importe quoi, mais pas faire ces études-là. Et après, c'est là qu'on comprend pourquoi les petits, ils abandonnent. Après, ils tombent dans la délinquance. Et c'est rare. Dieu merci, aujourd'hui, nos enfants, la plupart des enfants, ils continuent. On voit le fils de Souad, même avec tous les obstacles qu'il y a à la cité. Aujourd'hui, il a fait médecine. Fadila, sa fille, pareil, elle est en train de faire psychologie. C'est pour ça que nous, aujourd'hui, on ne lâche pas. Parce qu'on ne veut pas qu'ils abandonnent. On ne veut pas que parce qu'ils sont de quartier nord, ils sont de la cité, qu'on les juge comme ça, qu'on leur casse, qu'on ne leur donne pas l'accès au stage, l'accès à faire des études au transport pour aller au centre-ville, faire leur formation, faire leur stage ou faire leurs études. Et ils les bloquent avec ça pour

0: De Aix. Il faut y aller, puis la chercher tous les jours parce qu'il n'y a pas de bus. Et ça bloque. Il y a des familles qui arrivent encore aujourd'hui à combattre, mais il y en a qui lâchent parce qu'ils n'ont pas de moyens. Déjà, la voiture allait récupérer les enfants, soit au métro Jess, ou aller chercher à Aix, car il n'y a plus de bus par chez nous. C'est fermé. Si une cité que à 8 heures de soir, tout est fermé. Pendant l'été, nos enfants, ils n'ont pas le droit d'aller sortir de quartier, aller au cinéma, aller à la plage. Pourtant, la plage, elle est juste à côté à l'Estac, mais il n'y a pas de bus. Donc, nos enfants, à 8 heures de soir, pendant l'été, ils sont enfermés dans la cité. Et dans la cité, il n'y a rien du tout. Les personnes âgées sont enfermées dans la maison. Les enfants, qu'est-ce qu'ils vont faire à 8 heures de soir à plus de 40 degrés? Ils ne vont pas rester à la maison. Les appartements, ils sont petits. Par exemple, une famille nombreuse, comme Fadila, elle a 6 enfants. Ils sont enfermés dans un T4 avec le Covid. Après, ils nous jugent, ils nous disent pourquoi les enfants ils sont comme ça. C'est les parents qui ne font pas leur travail, ne sont pas éduqués. Mais vous faites tout pour qu'on abandonne, qu'on tombe dans la dépression. Si ils ouvrent, comme ils font dans les quartiers sud, qu'ils ouvrent un petit peu les portes et un peu plus de transport, on ne demande pas de nous faire le paradis dans la cité. C'est juste de donner un peu plus d'accès à y aller au centre-ville. Laisser nos enfants, ne pas les juger. J'ai connu des mamans que leurs enfants, ils ont des très bonnes moyennes. Ils pleurent parce que le prof d'orientation, il lui dit « Non, mais tu ne pourras pas faire le lycée général, ça va être trop dur pour toi. Il faut faire le lycée professionnel. » Parce qu'ils savent que demain, il va faire gardien ou agent de sécurité. Professionnel, qu'est-ce qu'il va faire? Il va abandonner, il va lâcher rien pour l'idée qu'il va dire « Je ne peux pas y aller en général, ça veut dire que je ne suis pas capable. » C'est ça, on les casse, on leur ferme. On construit des murs autour de nous. Après, pour ne pas bouger, pour ne pas sortir, pour ne pas voir un peu l'extérieur, après, ils nous jugent.
1: Et est-ce que vous arrivez à imaginer des moyens pour lutter contre ça?
0: Il ne faut pas baisser les bras, il ne faut pas lâcher. Et il faut toujours dire que je m'impose, j'existe, il faut que je prends mon droit. On est tous des citoyens, même si on n'a pas tous de la nationalité française, mais aujourd'hui, on vit ici, on a un droit comme tout le monde. Nos enfants, ils ont droit, comme tout le monde, ils sont nés ici. Ils ont pourquoi eux, ils ne vont pas faire des grandes études. Ils n'ont pas le transport le soir, par exemple, à aller au centre-ville, balader jusqu'à minuit, 1 h du matin, revenir. Pourquoi ils n'ont pas droit à ça? Donc aujourd'hui, il ne faut pas lâcher. Moi, c'est la seule solution qu'il y a. Et on fait passer le message avec le journal, avec la radio, avec les rencontres qu'on fait. À chaque fois, on parle de même chose.
2: Même moi, j'ai mon diplôme. J'aimerais travailler hors la Castellane. Et comme il n'y a pas le bus, j'ai fait un remplacement à Castellane d'Anville. Et il faut que je sorte à 6 heures le matin et je reviens à 20 heures le soir. J'ai fait 2 mois et j'ai arrêté. Et maintenant, je travaille ici au centre social à la Castellane. Mais j'aimerais sortir, voir autre chose, changer les idées, voir d'autres gens. Mais on est coincé à cause de transport. Voilà.

0: veux bien qu'on dise un mot sur la rénovation urbaine.
1: Ouais. Ça a commencé et ça n'a pas terminé. Ça nous a vendu du rêve, il va voir ci, il va voir ça. Et depuis, plus rien.
2: Tu sais, quand quelqu'un te donne le miel, il te dit goûte, après je te le donne. Et bien, nous, ils sont finis nous goûter, après ils sont tirés le truc. On n'a rien compris, on parle avec eux, on dit on est où. Pour vous êtes en train de dire on va faire, mais vous avez rien fait, vous avez détruit un bâtiment là, et une tour là, on le voit que les rats ils sont partout, ça dégrade en plus, et ils sont construire des rêves dans les ciels, mais on n'a rien vu.
1: On nous a vendu du vent quoi en fait, et comme pour les

0: jardin de la Joucarelle, oui, on va faire ci, on va faire ça. On a débloqué 1 million d'euros. Pour 1 million d'euros, mettre 4 oliviers de palmiers, c'est pas 1 million d'euros. Arrêtez de nous prendre pour... Et après, quand on voit que certains élus se font la piscine chez eux, posez-vous la question.
1: C'est pour ça qu'aujourd'hui, les habitants, ils font plus confiance quand il y a des réunions comme ça qui se posent. Il y a des habitants, ils sortent pas, ils viennent pas. Ils savent que c'est juste des paroles comme ça, qu'à la fin, ils vont faire ce qu'ils veulent, eux. Ils vont appliquer ce qu'ils ont fait, ils ont préparé des projets à eux, ce qui les arrange à eux-mêmes. Ils ont commencé, c'était avec la place de la Tartane. C'était une grande place que tous les habitants utilisaient pour faire des petites fêtes pendant l'été, la fête de la musique, la fête de quartier. Et les petits jouaient là-bas avec les trottinettes le soir jusqu'à 1h du matin pendant l'été parce qu'ils ne peuvent pas y aller ailleurs. Et quand ils sont venus pour faire des réunions avec des associations comme l'association Inchita qui était venue faire des ateliers pour expliquer aux habitants leurs souhaits et tout pour la place de la Tartane, avec Souad, Fadila, avec tout le monde, là, les filles, on restait jusqu'à, tu te rappelles, jusqu'à 8h30, 9h de soir. On faisait les réunions avec eux parce qu'on croyait que c'était vrai, qu'ils vont améliorer la cité. Ils enlèvent cette place de la Tartane, ils vont nous faire un jardin de rêve. On croyait qu'ils vont placer Disneyland là-bas. Et finalement, ils nous ont dit, oui, vous nous faites des dessins de ce que vous rêvez que ça soit cette place. On était à fond. On faisait des dessins avec nos enfants. On rêve que ça soit comme ça, des bancs pour les personnes âgées, parce qu'il n'y a pas de bancs où vont s'asseoir les personnes âgées. Les personnes en situation d'handicap, quand ils marchent, ils veulent se reposer, il n'y a pas de bancs. Et finalement, ils ont pris ces dessins, ils ont pris avec eux. Le projet est fini, ils ont cassé. On attendait pendant 6 ans ou 7 ans. À la fin, aujourd'hui, il faut y aller voir, il n'y a rien du tout. Il y a 2 bancs en bois. Les voitures, il n'y a pas où stationner. Ils sont rentrés dedans, ils ont fait un parking. Et on ne peut même pas marcher là-bas. Ils ont cassé. C'était plat, c'était carrelé. Ils l'ont enlevé. Quelqu'un qui est avec la canne, par exemple, elle ne pourra pas marcher là-bas. Elle va tomber. Donc, elle est obligée de faire le tour. On a fait des belles choses à la Tartane. C'est là-bas que ça se passait, les belles choses. Nous, quand ils ont dit on va rénover, on croyait que ça va faire mieux que ça. Donc, on était contents. On a dit tant mieux. C'est pas grave, on va passer 1 an, 2 ans avec les travaux, 3 ans maximum. Et finalement, ils n'ont pas encore fini la Tartane. Et ils ont passé de là, ils sont venus à la tour. Et la tour, elle gêne à la Castellane. Et la tour, on va faire un projet de ça, on va faire ça, on va faire ça. Ils ont fait des dégâts. Des familles, ils ont eu de l'asthme. Parce que quand ça cassait, ça fait un peu le bruit, je ne vous dis pas. Et quand ils l'ont cassé, on s'attendait à avoir quelque chose de merveille. Il faut aller voir, il y a une bosse. Ils n'arrivent pas à savoir qu'est-ce qu'ils vont faire. Et il y a beaucoup de petits qui tombent là-bas. Il y a des petits qui jetaient des chariots qui tombaient sur la route. Le projet, là, il est bloqué. Ni l'avance, ni le recul. Parce qu'ils ont cassé, vous imaginez, 91 appartements. Ils ont fait partir tout le monde un peu de partout sans leur demander leurs avis ou rien. Ils sont vraiment catastrophiques. Moi, je suis partie de la tour aussi. Pour faire une bosse. Et voilà. Et le projet, il est là. Et quand on fait des réunions, on parle avec eux, ils disent oui, mais c'est un projet qui va être dans 30, 40 ans, mais qui paye, c'est nous qui paye, c'est les habitants qui ont payé. Et pourquoi un projet de 30, 40 ans? Et si vous n'avez pas de budget, vous n'avez pas de moyens pour casser ou pour faire plus beau que ça, il ne fallait pas faire ça. Vu la situation aujourd'hui, ce n'était pas pour le bien-être des habitants. Là, la cité, elle est en train de dégrader de pire en pire.
2: C'était pour quelle raison vous pensez qu'ils ont détruit la
1: Moi, je ne sais pas, c'est politique ou je ne sais pas, c'est pas normal. Si on veut brûler une ville, la tuer à petit feu, c'est de l'enfermer, on lui met comme une bouée, comme ça, fermée. Il n'y a pas d'accès au transport, il n'y a pas accès à la santé, il y a des appartements en dégradation, il n'y a pas de travail. Donc on est en train de les tuer à petit feu. Ça fait 20 ans que je suis à la cité. Moi, je vois que ça empire de pire en pire. Je ne vois rien de bien qui arrive. J'avais un appartement magnifique, j'ai tout refait. J'avais la vue, j'avais tout, la hauteur. Et il marcelait, marcelait, marcelait. Il faut partir. Moi, je dis non, donnez-moi un appartement comme celui-là. Il me dit, mais vous n'êtes pas d'accord, monsieur, il est d'accord de partir, vous n'êtes pas d'accord. Je dis, parce que je suis bien chez moi, je n'ai rien demandé. Allez-y reloger les familles qui vous demandent de partir de la cité. Vous ne leur donnez pas d'appartement, moi que je suis tranquille, j'ai bien, je n'ai rien demandé, vous marcelez. Elle me dit, non, mais vous n'avez pas le choix. En vérité, ce n'est pas ma maison, je paye le loyer, mais ce n'est pas ma maison. Et quand je lui ai donné l'adresse, une fois, je lui ai amené, je suis partie au bureau de relogement, je lui ai amené l'adresse, je lui ai dit, elle est là, l'adresse. Vous m'avez dit de choisir, et bien je vous donne l'adresse. Elle regarde sur Internet, elle me dit, non, mais c'est impossible de vous donner ici. J'ai dit, je ne vous ai pas donné le centre-ville ou je ne sais pas où. Je vous ai donné le stack, c'est à côté. Elle me dit, non, c'est impossible. Il dit, je vais vous donner où. Elle me dit, je vous proposais un appartement à Bernex, vous ne voulez pas. Je vous ai reproposé à la Jougarelle, vous ne voulez pas. Eh bien, qu'est-ce que vous voulez? Je lui ai dit, je veux rester chez moi. Si vous ne me donnez pas mieux, je reste chez moi. Ils construisent des résidences catastrophiques, à la vite. Ils ont fait le cœur Fabrette, c'est une résidence qu'ils ont soi-disant construite pour reloger les personnes et tout. Une résidence qui s'est faite en 2 ans. Ce n'est pas un endroit où habiter. Il y a l'autoroute à côté, mais c'est les bouchons. On ne peut pas arriver à la maison, il faut marcher. Quand je monte à Saint-Antoine, je suis obligée de marcher, je ne peux pas attendre le bus. Si tout le temps, elle se bloque l'autoroute. Les personnes âgées sont vraiment dégoûtées. Au début, ils nous ont dit, on vous reloge et vous gardez le même loyer. On était contents, c'est vrai, on va garder le même loyer et tout. Et d'un coup, ils commencent. Vous payez l'eau froide tout seul, vous payez la chaudière toute seule. On n'arrive pas à payer. Si je pars d'un HLM pour changer à un HLM plus catastrophique que ça et payer double, c'est pas la peine, je reste à la cité. Ce problème-là, c'est pour tous les résidents de 91 familles qui sont partis de la tour et ceux qui sont partis de la tartane et qui vont partir de la mosquée, devant la mosquée, qui vont refaire aussi l'esquinade.
0: Moi aussi, elle va le cacher, le bâtiment.
2: Là où vous habitez ?
0: Ouais.
2: Et vous allez aller où alors ?
0: Ça dépend. Peut-être à l'Angérie. Peut-être à l'Angérie, je ne sais pas. D'à peu près 50 ans. 50 ans, il n'y a plus de bâtiments sur la Castellane. Rien qu'il va le faire comme plan d'en haut. 2 étages, 3 étages, c'est tout. Ouais, il n'y a pas de l'ascenseur, il n'y a pas rien du tout. Quand j'ai coincé par les papiers, c'est le centre qui m'a le fait. Mais maintenant, le centre, il va partir. Où on va y aller maintenant ? Moi, il n'y a personne à la maison. Il n'y a pas des enfants, il n'y a pas de la famille, il n'y a pas rien du tout. Où on va y aller ?
3: On est toujours ensemble. Ouais. Quand il y a quelque chose, tu nous appelles. Quand tu m'appelles, quand je vais te faire tes courses et tout, c'est pareil.
0: Un jour, tu es là, un jour, je ne sais pas où
3: tu vas y aller. Voilà, tu ne sais pas où tu vas y aller.
0: Ouais. Maintenant,
3: et
0: je
3: on
0: sais.
3: On contacte ensemble et on l'aide beaucoup. On l'aide et voilà.
0: Fadé la touche. Oui, c'est elle qui m'a l'idée. Eh oui, mais maintenant, elle est partie jusqu'à la Fabresse. Moi, je restais celui-ci.
3: Là, la Castellane. Il y a toujours là, la Castellane.
4: On est là,
3: on ne laisse pas.
4: On t'appelle tout le temps. Non, tu dors, tu dors.
5: Parce qu'en fait, aussi, c'est ça qui s'est passé avec la démolition des bâtiments.
0: Ouais.
5: C'est aussi toutes les solidarités qui, du coup, se détricotent. Quoi. Oui. Vous, par exemple, tous les gens avec qui vous avez vécu, ben finalement, ça y est, vous ne les voyez plus.
1: La plupart sont partis au Médène Méditerranée. C'est un bâtiment qu'ils ont fait à Désiré Claré, à côté de Joliette. Et la plupart, j'ai resté en contact avec eux. Parler au téléphone, on disait toujours, c'est plus ce qu'on vivait à la tour. C'était 91 appartements, on était comme une grande famille. Chacun rentre chez l'autre. On était solidaires. Quand il y avait un décès, on était tous ensemble. Il y a une fête, on était tous ensemble. On partageait tout. C'est vrai que ça a fait un peu... la moitié, elle est partie là, l'autre, elle est partie là. Ils ont tout fait pour nous casser quand même. Mais nous, on reste toujours en contact. On garde ce lien, on ne le lâche pas. C'est pour ça qu'on a créé ce collectif, qu'on va faire cette association pour rester toujours soudés. Même si on n'est pas tout le temps ici. Avant, on était chaque vendredi, chaque lundi ici. Aujourd'hui, non, à cause de Covid et tout. Mais on est toujours en contact. On est toujours, on a toujours des nouvelles de chacun à la nouvelle de l'autre.
2: Et toi, Fadila, t'es là tous les jours.
1: Alors, moi, je suis là tous les jours. Alors là, moi j'habite là.
6: Le problème de projet de transport...

0: Alors du coup, pourquoi vous avez décidé de vous monter en association, vous avez décidé de créer une association?
1: On était un groupe encadré par 3-2-1, une association de 3-2-1. Quand on n'a pas de statut, on n'a pas d'association, on ne pouvait pas faire beaucoup de choses. On était toujours derrière une association à faire des choses, mais toujours le mérite est allé à l'autre association. Et nous, on était juste des
2: petites mains qui préparent tout, dans les coulisses. Mais on n'est pas vu par le public. Et là, maintenant, on veut être vu par le public. C'est nous, la baguette magique. C'est nous qui avons cousu la super robe. Et on veut maintenant la montrer au public et dire c'est nos petites mains.
1: On a décidé de faire une association pour faire plus d'actions librement.
3: Là, on est en train de justement faire des réunions et pour faire les statuts, chercher le nom. Et on est presque à l'entrée.
4: Ça y est, ouais.
3: À l'entrée là, de l'association.
5: Vous avez bientôt déposé les statuts.
3: Bien, on va rentrer.
6: On aime bien le journal, mais nous, maintenant, on est libre de choisir qu'est-ce qu'on veut.
1: On est autonome, donc on continue à faire des actions. Par exemple, la Chafia, elle continue toujours à faire des repas et des maraudes. Elle se débrouille toute seule. Elle n'attendait pas d'avoir un financement. Elle n'a aucun financement parce qu'elle n'a pas de statut. Donc, c'est des dons qu'elle ramassait comme ça chez des gens. Mais des fois, quand on n'a pas de statut, on a un peu de difficulté à aller demander des dons chez des gens. Et on a un petit financement, ça serait mieux. Parce qu'on a beaucoup de gens qui nous demandent aujourd'hui, tout le monde nous connaît, donc tout le monde, quand il y a un souci, par exemple, par rapport à des papiers, régularisation, des problèmes de personnes qui ont des papiers, mais qu'on leur coupe tout. Une dame qui a eu des problèmes avec ses enfants nous a demandé l'aide aussi à nous. Les personnes qui n'arrivent pas à se déplacer, qui sont malades, toujours on aide. Donc on est là à aider tout le monde. Et si on a un petit financement, ça nous facilite. Parce que par exemple, il n'y a que Chafia et Fadila qui ont la voiture. Donc elles ont besoin de gasoil, ça coûte cher. Aller au centre-ville ou aller chez plusieurs personnes ramasser des dons, quand même ça demande beaucoup de moyens.
2: Bien beau d'aider à faire les papiers, mais il faut les feuilles blanches, il faut des stylos, il faut l'ordinateur, il faut... C'est dans nos compétences, d'accord, mais pas dans nos moyens.
1: On aide aussi les personnes âgées qui sont à l'abandon un petit peu. Quand on allait leur amener des colis alimentaires, ils étaient étonnés. Ils étaient quelqu'un qui venait leur taper à la porte, leur donner quelque chose comme ça. Ils nous demandaient quand vous revenez, c'est vrai, vous allez revenir et tout. Ça a fait quelque chose de... On aimerait bien que ça continue. Et il y a des personnes aussi qui sont paquées, qui passent des périodes très très difficiles, qui sont venus se soigner ici, ils se retrouvent sans rien du tout. Ces personnes-là aussi, ils nous appellent, ils ont besoin de nous. Mais des fois, on arrive, des fois, on n'arrive pas. Des mamans qui viennent d'accoucher, qui ont besoin du lait pour bébé, des couches et tout. Des fois, on arrive à les aider. Pendant le confinement, il y avait tout ensemble, on cuisinait, avec tout ce qu'on ramassait. On n'avait pas de financement. Il n'y a que nous, on ramassait de nous-mêmes. On faisait des repas seuls avec une association SABIL, Brahim. Et c'est lui qui a pris les repas et les amenait au sans-abri. On a aidé à faire une kermesse à l'école. Les enfants, ils voulaient faire une kermesse. Et les profs, ils n'ont pas de moyens pour financer la kermesse. C'est nous qui avons fait des repas. Avec ce qu'on a ramassé avec le repas, on leur a donné, ils ont fait la kermesse. Pour que ça continue, il faut qu'on crée cette association pour que ça puisse avoir un petit peu de subvention et on ne dit pas non.
0: Eh oui, et du coup aussi pour avoir un local, non?
1: On aimerait bien avoir une cuisine, qu'on l'équipe pour avoir des grosses marmites et tout. Ici, on ne peut pas les mettre.
0: Les projets que vous avez envie de faire avec l'association,
1: dans
0: c'est quoi?
1: L'association, on a le projet d'accompagnement pour les personnes âgées. Ouais. Et qui n'arrivent pas à se déplacer, qui n'arrivent pas à faire leurs papiers, qui n'arrivent pas à faire leurs courses et tout. Et il y a une association déjà de personnes âgées qui est prête à travailler avec nous. Elle m'a dit, il n'y a pas de souci, dès que vous aurez votre statut et tout, vous aurez l'association. Il y a beaucoup de papy mamie qui n'arrivent pas à se déplacer, à faire des courses, qui aller au docteur ou aller récupérer leurs médicaments, par exemple aller faire leurs papiers, les accompagner même pour faire un tour, par exemple, promener un petit peu parce qu'ils sont seuls. Elle m'a dit, j'aimerais bien qu'on fasse ça ensemble. Hayat, elle voulait toujours les balades et tout.
2: Faire visiter tous les alentours, justement, comme on disait, les quartiers nord, de montrer l'Estac, Saint-Henri, la Castellane, Plandau, le Pen Mirabeau, tout le secteur.
7: Moi, je vois que les enfants, c'est la future de... c'est l'avenir. C'est pour ça qu'il faut baser sur les enfants. Comme moi, c'est qu'il n'est sur elle, on va faire des activités avec les enfants.
8: Moi particulièrement, c'est les écoles. Avancer vers les écoles, faire ce qu'on a déjà fait avec Francesca, continuer le théâtre qu'on faisait déjà parce que ça leur plaisait. Ils étaient bien contents. On leur faisait aussi toucher des produits naturels. On leur faisait des dessins avec comme de la pâte rave.
0: Tu te rappelles?
7: Ils étaient très contents, les enfants, même leurs parents. Oui, mais on ne sait pas pourquoi c'est arrêté. C'est arrêté comme ça.
8: Nous, en fait, on était écartés. Écartés de ces activités-là. Quand on voyait les filles de 3-2-1 sortir du primaire, on a fait ci, on a fait ça. Mais pourquoi on ne nous a pas appelés? Pourquoi nous, on est père dedans? On se posait la question. Mais en fait, on n'a jamais eu de réponse. Hein.
4: C'est vrai, il y a un moment qu'on fait les jeux à l'école. Tu te rappelles le petit qui me trouve devoir, il me dit, tata, pourquoi vous venez qu'une seule fois par semaine? Pourquoi vous venez pas tous les jours? Ils étaient très contents. Le moment qu'on rentre, nous, le moment de la récré, on fait des jeux avec eux. J'ai pris des chansons de mon enfance. Je les fais répéter, ils répètent, ils sont contents. Après, on fait les boîtes de conserve. Comme une pyramide. Oui, après, on le touche et l'autre, il court derrière les autres. Et l'autre, il essaie de faire la pyramide. C'est qu'elle touche le premier. Ça, je l'ai trouvé le petit jeu dehors avec. Mais après, tout ça, c'est arrêté pour nous. Hein.
0: Et ces activités-là, elles avaient lieu sur le temps scolaire.
4: Oui, c'est le moment de la récré.
0: Ah, c'était au moment de la récré.
8: Récré et aussi le temps de cantine. Entre midi, quand tu finissais de manger, et une heure et demie. Au collège, on mangeait avec eux à la cantine pour goûter un petit peu qu'est-ce qu'ils mangent nos enfants.
0: Nos histoires, c'est qu'en général, nos parents, ils ont toujours été exclus
8: c'est
0: de l'école.
8: C'est ça.
0: Et du coup,
8: franchement, moi, ça, quand je suis rentrée dans les écoles, franchement, ça me tenait au cœur. Ah oui, je faisais montrer à mes enfants que, regardez votre maman. Bon, ils n'étaient pas contents quand même, hein, parce que pour nous voir, hein, qu'est-ce que tu fais là, toi, encore? Allez, dis que tu nous suis même dans l'école. Eh oui. Oui, ils sont fiers, franchement, oui, ils sont fiers, hein, parce que, ils ne le disent pas, mais je sais qu'ils sont fiers. Et moi, je suis fière de ce que j'ai fait. D'abord moi, après eux. Hein.
1: Moi, j'étais fière, hein, parce que j'ai montré à nos enfants qu'on était capables, qu'ils ne devaient pas être honte de nous, parce que la plupart n'étaient pas nés ici, on n'a pas fait l'école ici. Et donc, ils tremblaient quand même un petit peu, les enfants. Mais quand ils nous ont vus qu'on tenait quand même, on était respectables, les profs nous respectaient, nous écoutaient. On arrivait à faire des ateliers avec les enfants et les profs. Donc, ils étaient fiers de nous. Moi, j'aimerais bien qu'on continue à faire le collège aussi, parce que je sens que c'est coupé le lien entre les parents et les profs depuis un petit peu avant le Covid, mais ça a empiré avec le Covid. Les parents, ils n'ont plus de nouvelles. Beaucoup de mamans qui me parlaient de leurs enfants, elles me disent qu'on ne sait même pas ce qui se passe dans le collège. On n'a pas le droit de rentrer. C'est juste avec le cahier de liaison où on met un mot. Donc, il n'y a plus de communication. Donc, on aimerait bien recoudre le lien qui est coupé entre les parents et les profs. C'est pour ça qu'on va faire plein d'activités avec le collège.
0: Et alors, moi, ce que je constate, c'est qu'en fait, vous ne parlez jamais de vous rémunérer, vous.
1: Moi, personnellement, ce n'est pas mon but. C'est continuer à faire nos actions. Et après, plus tard, si on peut créer des emplois pour les jeunes, je dis pas nous, on n'a pas besoin. Ça, c'est notre but plus tard.
8: Plus tard, quand on sera un petit peu plus vieille.
5: Ah, on aura plus d'expérience. On aura réussi.
9: On aura plus
5: de.
7: On fait un cagnotte, nous, le gros, voilà, notre association. Après, quelqu'un qui de nous, qu'elle a. Par exemple, une difficulté, un malade pour voyager, elle n'arrive pas.
8: Même si après, on trouve qu'il n'y a personne qui en a besoin de cet argent-là, on se fait un petit restaurant. Un beau restaurant, ou une belle sortie, ouais, un camping, même un week-end. Un week-end.

0: une série documentaire proposée par Les Yeux Grands Ouverts. C'était un entretien avec Shafia, Taous, Hayat, Souad, Soraya, Fadela, Fatia pour le collectif des femmes de la Castellane. Prise de son Fatima Sissani, montage Fatima Sissani et Rinka, mixage Rinka.
1: Ça tourne.
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Et bien, comme l'autre jour, il était expliqué aux enfants là, qui se retrouvent toutes les semaines en haut de la tour Casanova, il explique, c'est sur les frontières. Et les enfants, en voyant le périphérique, leur demandaient, mais qu'est-ce que c'est ça? Bah, il dit, d'un côté, il y a Paris, et ici, il y a Ivry. Ivry, bah, c'est de l'autre côté du périph. Et avant, Ivry, c'était de l'autre côté des barrières, des fortifications, comme on appelait. Ivry, c'est la banlieue. C'est la banlieue dans le bon sens du terme. La vraie banlieue.

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0: Vous pouvez arrêter les gens là-bas, s'il vous plaît.
3: Ça commence, qu'est-ce qui se passe là, déjà ?
0: Faut leur casser la gueule là-bas. 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
9: Bonjour, bonjour. 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
10: Aujourd'hui, on va vous présenter le roman Un pays de fantômes de Margaret Kiljoy, publié aux États-Unis en 2014 et dans la traduction française de Mathieu Priou aux éditions Argile en 2022.

Margaret Killjoy, née en 1982 dans le Maryland aux États-Unis, se décrit elle-même comme anarchiste, antifasciste, squatteuse et vagabonde transféminine. Killjoy écrit depuis 2009, ses univers de fiction se situent quelque part entre les genres de la fantasy queer et anarchiste, le steampunk ou le folk horror, l'horreur avec des éléments folkloriques. À ce jour, elle a publié 8 romans en anglais, dont la série Daniel Kane, ainsi que 4 œuvres non fictionnelles, dont Mythmakers and Lawbreakers, Anarchist Writers on Fiction, en 2009. Un recueil d'entretiens d'autrices anarchistes sur l'écriture de fiction, pour lequel elle a notamment interviewé Ursula Le Guin. De 2007 à 2016, Killjoy est rédactrice en chef du Steampunk Magazine et elle a créé le jeu de rôle sur table Penumbra City. Par ailleurs, elle anime un podcast survivaliste anarchiste et un autre sur des histoires de résistance. Killjoy a également publié plusieurs albums de musique, entre autres avec son groupe de black metal féministe Feminas Gul, le groupe néo-folk Al-Sarat ou encore de la musique de danse détraquée pour les cuirs flippants qui détestent les nazis sous le nom de Nomadic War Machine. En 2022, une première traduction française par Mathieu Priou est publiée par les éditions Argile. Il s'agit du troisième roman de Killjoy, Un pays de fantômes, publié originellement en 2014, dont on vous parlera aujourd'hui. Entre-temps, les éditions Argile ont publié l'année dernière aussi le premier tome de la série Daniel Kane en français, et le deuxième tome est prévu pour février 2025. Depuis la fin des années 2010, Margaret Killjoy vit dans une communauté anarchiste dans les Appalaches, où elle s'est construit une super belle cabane dans la forêt.

Aujourd'hui, on va vous parler du roman Un pays de fantômes. Et si le titre fait penser à un roman fantastique, ce n'est pas vraiment le cas, bien qu'il soit difficilement classable en SF classique. Il se déroule dans une société peu technologisée et on suit l'histoire de Deimos, un ancien enfant des rues devenu journaliste. Il est envoyé au front pour suivre un général renommé et chroniquer la guerre impérialiste menée par son pays, la Borolie. Il est critique de la guerre et choqué par la violence coloniale. Un jour, il est pris dans une embuscade et, alors que tous les soldats qui l'accompagnent sont tués, il se retrouve entre les mains des ennemis. Au début, il est coincé entre son patriotisme et sa critique de la guerre, mais il va finalement soutenir les rebelles qui défendent leurs terres face à la colonisation borolienne. Et poussé par sa curiosité journalistique, il va petit à petit découvrir Ron, une société anarchiste qui fonctionne sans gouvernement, refuse le pouvoir et qui défend son autonomie coûte que coûte face à l'impérialisme borolien. Et c'est dans ce contexte de guerre très inégalitaire qu'il va rencontrer de nombreuses personnes et créer des liens d'amitié puissants.

0: L'histoire de Un pays de fantômes se construit autour d'un personnage qui découvre une région organisée de manière anarchiste alors qu'il vient d'une société très hiérarchisée et inégalitaire. À travers la découverte que Deimos fait de Hron, à travers son regard, ses surprises, ses doutes et ses incompréhensions, les lectrices découvrent elles aussi cette société.
1: Sais-tu pourquoi je te nourris ?
2: Non, ai-je admis.
1: C'est parce que je l'ai décidé. En Bourouli, vous utilisez des jetons, c'est ça ? En effectuant des tâches, en naissant dans une famille riche ou en asservissant certains individus, vous recevez des espèces grâce auxquelles vous exploitez les autres ou que vous échangez contre des biens et les services.
2: Oui, en quelque sorte.
1: Et ce n'est pas le cas ici, si j'ai bien compris. Vous distribuez librement de la nourriture ?
2: J'en donne à qui je veux bien en donner, m'a-t-il corrigé.
1: Certains t'apporteront à manger parce qu'ils ont bon cœur, d'autres car tu fais partie de la milice. Moi, j'aurais sans doute rempli ton assiette une fois ou deux pour la simple raison que tu existes. Après tout, pourquoi pas? Mais j'ai continué à le faire car je sais que tu as beaucoup risqué, que tu ne peux plus rentrer chez toi et qu'il s'en est fallu de peu que tu perdes aussi ton bras et même la vie en notre nom. Mais il y en a d'autres en ville qui refuseraient de te nourrir, uniquement parce que tu es ami avec Soros.
0: L'autrice met en scène pas mal de débats autour de Hron et de son fonctionnement. Le roman se construit autour de nouveaux dialogues entre deux personnages ou de discussions collectives. Et cela donne un rythme assez soutenu au roman de Margaret Killjoy, d'autant plus que le personnage est très vite pris dans l'urgence de la guerre et sera amené à vivre plein d'aventures. Au final, le texte est agréable et assez facile à lire.

0: Le roman Un pays de fantômes est donc construit sur la dichotomie entre deux systèmes économiques et politiques. La société capitaliste borelienne repose sur l'exploitation des pauvres au profit d'une classe possédante et est marquée par les inégalités sociales.
1: J'ai traversé le square de Stromarac, où les demeures des nobles et des marchands jouxtent le théâtre, préservées de la colère populaire par des policiers armés de matraques et de pistolets. J'ai longé le parc royal, où, dispersés au milieu des boulets, se tenaient les miséreuses, à qui il ne restait plus rien à vendre que leur faveur sexuelle et qui ne pouvaient même pas s'offrir un abri. J'ai croisé les hommes au travail et les désœuvrés, les enfants jouant à des jeux tels que « Fauche un porte-monnaie ou tu ne manges pas ce soir », les annonceurs, les musiciens, les maraudeurs et les serviteurs, les éclopés, les mendiants et les prostituées, les dandys, les combats de rue, les lamentations, la peine et aussi la joie singulière qu'on peut trouver jusque dans les lieux les plus incongrus. En un mot, j'ai traversé Borol.
0: L'empire borolien cherche à s'étendre, entre autres pour s'accaparer les ressources minières des pays avoisinants. Pour justifier ses guerres d'annexion, il déploie tout un discours sur la mission soi-disant civilisatrice des impériaux face aux peuples considérés comme moins développés ou carrément sauvages.
1: Vous faites partie de l'Empire désormais, disait Westerlay. Son serf, le dialecte voronien parlé dans les montagnes, était affreux et son accent si épais qu'à peine la moitié de l'assemblée devait le comprendre. Vous êtes sous notre protection et celle du roi. Nous vous apportons la paix. Il n'y avait pas un bruit. Le vent s'était tu. Même les chèvres n'osaient pas bêler et les autruches restaient muettes. Quelle paix, gros lard ? A finalement demandé un jeune garçon. La paix du tombeau ? Westerlay a brandi son pistolet et l'a pointé sur lui. Si c'est ce que tu veux.
0: Pour motiver la population à soutenir l'effort de guerre, l'Empire répand une propagande contrôlée de près. C'est dans ce contexte que le protagoniste, Dimos Horaki, se voit confier la mission d'écrire une série de reportages sur les exploits du général Dolan Wilder.
1: « Notre pays est en danger », commençait la missive du Conseil. « Le soutien populaire envers la politique expansionniste fléchit, nous laissant vulnérables ». Les directives continuaient en expliquant que, depuis la reddition de la Voronie et la signature du traité de Sotosi, l'enrôlement était en berne. Une page entière décrivait l'abondance de fer et de charbon sous la chaîne des Séracs, et une seconde énonçait pourquoi il était de notre devoir d'apporter les fruits de la civilisation aux quelques villes et villages disséminés dans cette région. Ce dont le pays avait besoin, concluait le Conseil, c'était un héros pour inciter au recrutement, un héros tel que Wilder.
0: En quelque sorte, la Borolie ressemble donc à un État impérialiste, capitaliste, colonialiste, comme on peut les connaître. Margaret Killjoy l'oppose à la société anarchiste de Hoan, composée de villages et de petites villes autonomes.

0: L'une des premières choses que Deimos découvre de la société anarchiste de Hohn, ce sont les prises de décision collectives au sein de la compagnie libre de l'Andromède bleu.
1: Le risque en vaut la peine, a dit une voix. On devrait essayer. Tout le monde est d'accord ? On part sur le plan du journaliste ? Oui, a clamé la foule. Amendement, est intervenu quelqu'un. On l'emmène avec nous. S'il nous a menti, on lui tire dans les jambes et on le balance du haut de la falaise. Objection, a fait quelqu'un d'autre. On l'emmène et s'il a tout inventé, on le tue. Mais aussi vite que possible et sans bavure, si les circonstances le permettent. L'effort requis pour suivre la conversation me donnait le vertige.
0: Au cours de l'histoire, Deimos aura de nombreuses occasions d'assister à des processus de prise de décision, dans des groupes de différentes tailles pour aller jusqu'à des décisions qui concernent toute la région. Et d'un point de vue très concret, l'autrice décrit aussi des décisions collectives ou individuelles qui relèvent plus de la question de la justice. Et voici ce que répond Varine quand Deimos le questionne sur ce qui arrive aux gens qui volent ou qui commettent des crimes.
1: Si ce qu'il a commis n'était pas grave, il pourrait perdre quelques amis ou il devrait accepter que beaucoup de monde soit en colère après lui. Si c'était sérieux, il pourrait ne plus être le bienvenu dans sa ville et il est probable que les personnes qu'il a blessées exigent quelque chose de lui, comme ce qui est arrivé à Soros. Quant à l'impénitent, Varine a fini sa tasse de Fréna et a continué. Il peut aller se faire voir. S'il pose un danger manifeste, par exemple, un meurtrier ou un violeur qui n'éprouverait pas de honte, alors on le tuera sans doute. S'il est inoffensif, si ce n'est qu'un connard qui refuse de bien se comporter en société, il peut aller vivre à Carac ou dans un autre pays. Carac, ai-je demandé ? C'est votre prison ? Non, a répondu Nola. Carac est une ville de cauchemar. Mais ses habitants n'ont qu'eux-mêmes à blâmer. On n'y trouve que des asociaux.
0: Bon, on ne va pas développer ici l'intéressante existence de Carac et on vous laisse la découvrir dans le livre. La société anarchiste de Hohn fonctionne sans propriété privée. Et Deimos et Varine en causent un peu plus tôt dans leur discussion, quand Varine pose des questions sur la société borolienne.
1: Qu'est-ce qui est le plus répandu à Borol ? De quoi sont coupables la majeure partie de vos détenus ? De vol ou d'agression, ou encore d'homicide suite à un cambriolage. Moi-même, j'avais été arrêté pour vol une demi-douzaine de fois. Nous n'avons pas de ça ici, a affirmé Varine. Conneries. Vous avez des gens. Ces gens possèdent des choses. Bim, vous avez des vols. Eh bien, en fait, généralement, non, a dit Nola. En Voronie, c'était le cas. Mais à Hohn, c'est une des infractions les plus rares. Je crois que, le plus souvent, les voleurs prennent ce dont ils ont besoin et quelquefois ce qu'ils désirent, comme de la nourriture ou des choses de valeur qu'ils peuvent revendre pour avoir à manger. À Hohn, le vivre et le couvert sont gratuits. Rien n'est cher, parce qu'il n'y a rien à acheter, à vendre ou à troquer. Le vol naît habituellement de la pauvreté, et ici, il n'y a pas de pauvreté.
0: La notion de liberté est aussi assez centrale dans le fonctionnement de la société de Hohn, et ça génère des discussions intéressantes entre les personnages.
1: Les deux semaines que j'ai passées aux côtés des compagnies souveraines m'ont appris presque tout ce que je sais et ce que je chéris au sujet de l'anarchie, essentiellement par l'exemple de ce qu'il ne faut pas faire. La liberté, à mon avis, ne suffit pas. Elle ne va pas sans responsabilité. Comme le dirait Soros, la liberté est une relation entre des personnes, pas un état absolu et immuable limité à un individu.
0: Ce qui est très beau dans la description de cette société, c'est aussi la manière dont les habitants-habitantes de Hohn sont décrites. La société est profondément incarnée dans les personnages, et elles la vivent pleinement et sont très habitées par ces notions, ces idéaux, dans leur manière de communiquer, de relationner et d'être au monde. Et c'est très réussi.

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1: Aujourd'hui, on vous parle du roman Un pays de fantômes de Margaret Killjoy.
0: Le roman Un pays de fantômes est construit autour du protagoniste et narrateur Dimos Horaki, qui est un personnage assez dense et complexe. Dimos est un citoyen de l'Empire, et s'il peut être critique sur certaines réalités sociales, il ne questionne pas le fondement du système impérialo-capitaliste et on partage pas mal d'évidences au moment où il part rejoindre l'armée au front.
1: J'estimais donc que ce n'était pas à moi de remettre en question l'histoire elle-même, celle qui remontait au fondement de l'Empire. Je ne doutais pas du fait que nous avions un roi, évidemment, ni que nous obéissions aux chambres et à leurs forces de police. Cela va sans dire. Il allait de soi que nous œuvrions à l'expansion de frontières imaginaires et, naturellement, que nous laissions les capitaines d'industrie accumuler les richesses. Ce que je ressentais alors n'était peut-être que la joie de m'être vu confier une mission aussi importante.
0: Mais Dimos vient lui-même des classes pauvres, et son regard sur la société impériale est aussi marqué par sa conscience de classe, comme on l'a déjà pu voir au début dans sa description des inégalités sociales à Borol. Dans son rôle de journaliste, il est pris entre le besoin de garder son boulot pour gagner sa vie, sa déontologie professionnelle de garder une certaine objectivité et de ne pas se laisser instrumentaliser, son envie de montrer les réalités cachées de la guerre et de dénoncer les méfaits de l'armée impériale. Alors, à plusieurs reprises, il se rappelle à lui-même la posture qu'il convient d'adopter en tant que journaliste.
1: Au matin, je me suis réveillée avec les idées claires et une détermination nouvelle. Quelle que soit la tournure des événements, je verrai ces derniers avec des yeux de journaliste. Mon travail était d'observer et d'écrire. La vérité, les faits bruts, allaient faire de ces soldats des démons ou des héros, et il était de mon devoir de rester objectif et neutre. C'est cette résolution qui, pour le meilleur ou pour le pire, m'a permis de tenir le coup durant les jours passés au front.
0: Son rôle de journaliste lui sert donc parfois de repère éthique au milieu du chaos de la guerre, pour ne pas se perdre entre les discours propagandistes dont il a bien conscience, les rapports de pouvoir, sa propre impuissance face aux militaires et la censure impériale. À d'autres moments, il en fait une stratégie contre la peur, pour ne pas rester complètement paralysé quand il est confronté aux violences des combats.
1: « Je suis journaliste », me suis-je répété. Si je devais survivre à tout ça, je ferais mieux d'avoir de quoi écrire. Je me suis appliqué à garder en mémoire des détails qui pourraient me servir plus tard. Sans aller jusqu'à dire que cela m'a calmé, cet effort m'a empêché de complètement perdre les pédales. Et donc, je suis resté détaché et j'ai suivi attentivement ce qui se déroulait autour de moi.
0: Tout au long du roman, Margaret Killjoy se sert du personnage de Dimos Horaki pour parler de l'ambivalence du rôle des médias dans une guerre. D'un côté, ils peuvent témoigner des violences et abus commis par les forces armées. D'un autre côté, ils participent aussi à diffuser la propagande et les discours justifiant les interventions armées au profit des industriels, par exemple. Et tout ça sous couvert d'une soi-disant neutralité professionnelle. Quant à Dimos, l'expérience du front l'amène aussi à questionner cette posture neutre dans un conflit qui engage plein de gens avec leur corps et leur vie entière.
1: J'ai passé le trajet à me reprocher le manque de réaction que m'inspirait la scène dont j'avais été témoin. Bien sûr, rétrospectivement, je sais qu'il faut parfois du temps pour accepter des événements traumatisants. Mais pendant ce long après-midi à dos de cheval, sans rien d'autre à voir que le sac de toile et les rayons de soleil qui perçaient entre les fils, je n'aurais pas pu dire si mon indifférence était une preuve de ma monstruosité ou de mon professionnalisme en tant que correspondant de guerre.
0: La configuration narrative confère encore une couche supplémentaire à ce personnage, car c'est Dimos qui raconte l'histoire après coup et, comme dans l'extrait que vous venez d'entendre, il glisse parfois des petits commentaires ou réflexions qui font comprendre qu'il a fait du chemin entre le début de l'histoire et le moment où il la raconte. et que ces expériences ont fait évoluer ses points de vue sur pas mal de choses.

0: Le roman « Un pays de fantômes » ressemble à un récit de voyage, et au cours de son périple, Dimos va rencontrer de nombreuses personnes différentes. C'est à travers ces rencontres qu'il va peu à peu comprendre le fonctionnement de la société de Hron. Et l'autrice a été très douée pour construire des personnages singuliers, avec un rapport très personnel à la vie et aux choses, ce qui fait que, malgré le grand nombre de personnages secondaires, on ne les confond pas. Ils sont autonomes, très différenciés, et à l'image des pensées anarchistes, ils ont un regard sur la société qui leur est très personnel. Ça vient solidifier l'image d'une organisation sociale qui n'est pas dogmatique ni uniforme.
1: Dans ce cas, pourquoi êtes-vous là ? Votre enquête va devoir attendre. Je vais aller manger. Vous ne seriez pas le bienvenu à notre table, j'en ai peur, mais Nola et moi reviendrons bientôt avec un bol de nourriture. Puis-je aller librement ? Vous en avez de ces questions. Je ne vous retiens pas contre votre gré. Vous êtes libre de vos déplacements. Vous pouvez très bien vous perdre dans les montagnes et vous faire dévorer par les loups si ça vous chante. Il souriait en disant cela, et j'ai compris alors qu'il me trouvait simplement très étrange. C'est qu'à l'époque, sa logique était encore un mystère pour moi.
0: Toutes ces rencontres sont très chouettes, aussi parce que chacune d'elles est particulière. Et l'autrice développe de nombreuses manières de créer du lien. Il y a parfois de la séduction, parfois de la méfiance, de la curiosité, de la gêne, parfois de la confiance, de l'admiration, de la solidarité. Et à travers la multitude de dynamiques qui rapprochent ou éloignent les personnages, chaque relation est unique et spécifique. Certaines relations sont très rapides à se construire et d'autres mettent du temps. Et il y a toujours beaucoup d'émotions et de sensibilité dans les rencontres. Et tout ça participe aussi à ce qu'on ne confonde pas les relations et les personnages entre elles.
1: Et enfin, Désil, c'est elle que j'ai appris à connaître le mieux en premier. C'était une femme costaude, aux yeux vifs, avec une auréole de boucles noires serrées. Elle était sans aucun doute la plus sage du groupe, et même la personne la plus sage que j'ai rencontrée, pardonnez-moi du peu. Elle ne devait pas avoir plus de 17 ans. « Tu as pleuré la nuit dernière à Sotoris », m'a-t-elle dit. « Pourquoi ?» J'ai commencé à lui raconter mon expédition avec l'homme au haut de forme, mais elle m'a interrompu. « Je sais tout ça. J'étais là. Je t'ai vu. Nous avons grandi là-bas, tous les cinq. Les Oloros, la famille qu'ils ont exécutée, étaient mes cousins au second degré. J'étais amie avec Yor, l'enfant à la gorge tranchée. Mais ce n'est pas toi qui les as tués. Je n'ai rien fait pour l'empêcher. Moi non plus. » Désil a coupé une pomme en deux à l'aide de son couteau de botte et m'en a offert la moitié. Je l'ai prise et j'ai mordu dedans. Elle était plus aigre que sucrée, mais néanmoins mûre, et le jus a coulé dans ma barbe naissante. « Tu as le droit de t'en vouloir si ça peut te consoler, » m'a-t-elle dit, « ou si tu aimes la souffrance que ça t'apporte. Tant que tu arrives à mettre de la distance entre toi et ton pays d'origine, ou les soldats qui parlent ta langue maternelle, alors d'accord. Mais quand la culpabilité ne t'est plus d'aucune utilité, tu ferais mieux de ne pas t'y accrocher. Ou bien elle va pourrir et te gangréner de l'intérieur. »
0: Il y a aussi une grande place donnée à l'amitié. Et si le personnage ressent parfois de l'attirance sexuelle ou si certains personnages sont dans une relation de couple, la question de l'amitié est très présente dans le roman « Un pays de fantômes ». En plus, le roman développe l'imaginaire assez rare de l'amitié collective, d'un groupe lié par un sentiment collectif qui s'ajoute et dépasse les relations interindividuelles.
1: Et puis, il y avait un groupe de 5 adolescents qui passaient tout leur temps ensemble. Le plus jeune n'avait pas 16 ans, la plus vieille aurait éventuellement pu me convaincre qu'elle en avait 20 si elle l'avait juré sur sa vie. Pour eux, tout était un jeu. Le jour, ils s'asseyaient quelque part dans le camp et se racontaient des histoires ou des blagues qu'eux seuls comprenaient. La nuit, ils précédaient la compagnie ou s'attardaient en arrière, proclamaient que « l'heure de l'aventure est arrivée » et prenaient congé de nous au moment du déjeuner à minuit. Deux des plus jeunes étaient musiciens et jouaient ensemble la moitié de la journée, jour après jour, qu'ils soient à cheval ou à repos. Le premier avait un concertina, l'autre un violon, et ils interprétaient des mélodies frénétiques et complexes qui ne ressemblaient en rien à ce que je connaissais.
0: Ce qui est vraiment dommage, c'est que ce sentiment d'amitié collective est développé particulièrement dans le cadre d'une unité milice de défense de Hron, la compagnie libre de l'Andromède bleue. L'idée du groupe soudé fait très couramment partie de l'imaginaire militaire, et c'est d'ailleurs une des rhétoriques de la propagande pour l'armée. Et du coup, c'est vraiment décevant d'avoir réutilisé cet imaginaire plutôt que de développer l'amitié collective dans d'autres cadres.

Comme à chaque fois, on ne peut pas parler de tout dans une demi-heure et on n'a donc pas vraiment développé sur le thème de la guerre. On tenait quand même à le mentionner car Un pays de fantômes est aussi un roman critique de la guerre et du militarisme. Et ça nous a touché pas mal vu l'actualité du monde. Margaret Kiljoy raconte comment les logiques militaristes, l'hiérarchie et le devoir d'obéissance dans l'armée impériale favorisent une culture viriliste et la déshumanisation de l'ennemi. Chez les partisans anarchistes aussi, la guerre est moche et transforme les gens à jamais. Les descriptions des violences, des blessures et de la peur sont très prégnantes. C'est une des raisons pour lesquelles j'ai vraiment apprécié ce livre, même s'il faut bien admettre que malgré les efforts de l'autrice de complexifier ses personnages, parfois l'opposition entre les gentils et les méchants est un peu trop simpliste, voire pas toujours crédible. Comme par exemple quand Deimos voit pour la première fois un groupe de partisans et on décrit la diversité de genre et d'ethnie alors que toute la compagnie porte des cagoules.

0: C'était le 31e épisode de Vortex et Rotative. On vous a présenté le roman Un pays de fantômes de Margaret Killjoy, publié aux États-Unis en 2014. La traduction française de Mathieu Priou a été publiée en 2022 aux éditions Argile et le roman est paru en poche chez Pocket en 2024. En grand format, le roman fait 200 pages.
1: L'émission est montée avec des bouts de musique des différents groupes de Margaret Killjoy. Vous trouverez les références dans la présentation de l'émission.
0: On est toujours à un rythme bimestriel, alors on vous retrouve dans 2 mois avec un nouvel épisode de Vortex et Rotative. Au revoir.
1: Au revoir et à la prochaine.
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5: Le 27 septembre 2023, Ayoli était au Fenouil à Vapeur pour une rencontre organisée avec un Youpi, Café Librairie, et l'auteur québécois Philippe Young, autour de son premier roman Hors Sol, ou l'utopie d'un agronome sans terre entre le Québec et l'Islande. Bonne écoute.

0: C'est bon ? Génial. Eh ben, merci du coup, merci à tous d'être venus pour la présentation de Hors Sol par Philippe Young, qui est publié chez Mémoire d'Encrier. Merci aussi à Radio Aioli pour la captation ce soir. Et puis un grand merci aux Fenouilles à Vapeur de nous accueillir pour du coup, cette rencontre Hors Sol pour ce soir. Puisque le café librairie Youpi se déplace donc aux Fenouilles à Vapeur. Écoute, dans un premier temps, peut-être Philippe, je vais te laisser nous expliquer comment on en arrive à finalement écrire un roman comme ça, peut-être en quelques mots ton parcours, et puis finalement les intentions que tu avais en écrivant ce livre.
1: Alors, comment vous expliquer ça ? Donc, je vais être obligé de parler de moi, là, c'est pas ce qu'il y a de plus passionnant à propos d'un livre. Donc, je suis français d'origine coréenne, j'ai émigré au Québec il y a une dizaine d'années. Et puis, moi, j'ai l'impression que les romans, ça part de pas grand-chose souvent, là, d'une idée. Et dans mon cas, il m'en voudra pas de dire ça, j'ai un ami très cher, parisien, qui m'appelle souvent tard le soir, en fait, quand je suis à Montréal. Donc, il est très tard pour lui, et puis il est souvent dans un état, on va dire, variable. Et puis, il y a un soir, c'était peut-être là, on s'appelle très souvent, j'ai eu l'envie très, très forte plutôt d'être dans un bar avec lui plutôt qu'à Montréal, loin. Et je ne sais pas pourquoi ça s'est formulé comme ça. Je me suis dit, t'es complètement hors sol, en fait. Et donc, en fait, le roman, bizarrement, est parti du titre. Sans le titre, le roman n'existerait pas. Et donc, hors sol, je ne sais pas si vous voyez ce que ça veut dire. Enfin, c'est l'idée de cultiver des plantes très étrangement sans un gramme de terre, avec de l'eau, des nutriments et de la lumière. Et je ne sais pas ce qui s'est passé. J'ai eu une sorte de petite illumination et le personnage m'est venu ensuite. Donc le personnage, l'idée d'un personnage qui essaierait de se faire un petit royaume en cultivant des plantes hors sol, justement. Et après, du coup, le fil conducteur du bouquin, ce serait en quelque sorte un parallèle entre mon agronome qui est, on aura peut-être l'occasion d'en reparler, d'origine portugaise, qui a fait des études en France, qui a voyagé un peu partout dans le monde sur des projets, et ces plantes qui sont elles-mêmes très, très belles, très standards, qui s'adaptent partout, mais qui sont des plantes qui sont pratiquement sans racines, enfin qui n'ont plus vraiment besoin de leurs racines pour exister. Donc le point de départ du bouquin, aussi étrange que ça puisse paraître, ça a été ça.
0: Je te remercie. Effectivement, oui, on aura l'occasion de revenir sur ce parallèle entre les plantes cultivées par ton héros et puis son parcours à lui. Et on verra effectivement qu'il y a plus que des similitudes, il y a vraiment un grand parallèle là-dessus. Est-ce que tu aurais envie peut-être de résumer en grande ligne ? C'est peut-être plus intéressant si c'est toi qui le fais, histoire de ne pas trop dévoiler les trucs, de donner envie effectivement de lire ton livre par la suite. Je peux te laisser faire ça ?
1: Oui, je peux essayer. C'est dur de résumer un livre. En fait, mon héros a deux noms, en fait. Hein. Son nom d'origine, c'est Alvaro, parce qu'il est d'origine portugaise. Et puis, quand il va... Donc, il va suivre un chemin que beaucoup d'Européens du Sud ont suivi, génération après génération, aller faire des études en France, par exemple. Donc, lui, il va décider de faire des études d'agronome. Quand il arrive à Paris, il perd déjà sa petite finale portugaise. C'est-à-dire que les gens l'appellent Alvar. Et puis, au lieu de dire, ah ben non, c'est Alvaro, je suis portugais, il ne le revendique pas. Et puis, il se glisse dans cette identité. Donc, on l'appelle Alvar, celui va très bien. Et pourquoi ? Parce que c'est quelqu'un qui est très plastique au sens scientifique du terme. C'est quelqu'un qui s'adapte au milieu dans lequel il est, un petit peu comme les plantes qu'il va cultiver plus tard. Il fait des études en France, mais c'est dur de ne pas divulgâcher, comme on dit au Québec. Voilà. Il fait des études... Ah ben voilà, je suis responsable. Il va faire des études, il va se construire une vie parisienne qui ne va pas tout à fait satisfaire, et donc il va se retrouver à émigrer sur un projet d'hydroponie, sur une friche industrielle à Montréal, à faire de l'agriculture hors sol. Ensuite, comme il va être un peu errant à travers le roman, dans un troisième temps, disons, il va se retrouver en Islande, toujours sur ce type de projet. Après, c'est dur pour moi de vous résumer le livre parce que c'est un... Alors après, on peut dire que c'est une quête d'identité ou c'est une errance. Hein, on peut le voir de plein de façons différentes, le personnage. Mais la grande question est de savoir s'il va réussir à s'ancrer quelque part. Hein, donc d'où l'idée de ses racines, qu'il a peut-être perdu comme ça en voyageant et en se laissant porter par les choses. Et il va être un peu lassé de ce flottement fort agréable, mais un peu répétitif. Et donc il va essayer de s'ancrer quelque part. Et je ne vais pas vous dire si ça marche, parce que là, j'en dirais trop.
0: Je te remercie. Effectivement, on va voir hein, effectivement ce travail autour des racines, autour effectivement de l'identité, de comment on se débrouille. Est-ce que vraiment on peut être une plante ? Est-ce que vraiment on peut être un humain sans racines, sans attache ? même si on pousse parfaitement bien selon tel ou tel critère, à voir ce qu'il en est derrière. Dans ton bouquin, tout commence finalement par une friche qui a un nom incroyable, qui s'appelle le Champ des possibles. Et c'est assez drôle, je me permets de lire peut-être un petit extrait comme ça sur ce Champ des possibles. Les mauvaises herbes pullulaient tout autour, mais la vie végétale des carrés s'anémiait, elle hésitait à croître. Les résultats des analyses ne tardèrent pas. Dans le compte-rendu du laboratoire, mandaté par la ville, s'égrenaient comme surgis du passé les noms barbares de ceux qui habitaient le sol et s'immisçaient partout. Mercure, cadmium, cobalt, chrome, hydrocarbures, la litanie presque chantante s'étendait sur une page et de la courte conclusion du rapport ressortaient quelques mots comme une condamnation, impropre à la culture, contaminée. Voilà, effectivement, ce champ des possibles qui est une friche un peu sympa, un peu traversée par tout le monde, qui a vraiment une âme au sein du quartier, hein, où se passe effectivement le début du roman. Bah, d'un coup, la sanction tombe, voilà, ce champ des possibles, les possibles se réduisent sacrément. Et du coup, qu'est-ce qu'on fait quand on a effectivement une friche comme ça formidable qui est complètement polluée? On va construire. On va construire dessus une immense une serre qui va effectivement isoler finalement ces cultures qu'on va imaginer assez pures, assez parfaites. On va complètement l'isoler de l'environnement extérieur pour en faire finalement une culture hors sol là-dessus. Est-ce que tu peux revenir un petit peu sur ce champ des possibles et est-ce que finalement ça fait écho à des choses aussi dans ton parcours? En tout cas, comment t'es venue cette idée de cette friche complètement conviviale initialement et puis d'un coup qui devient inhabitable et donc devient prétexte à une artificialisation encore supplémentaire là-dessus?
1: Alors là, c'est vraiment très simple. C'est que le champ des possibles, il existe en fait dans le quartier dans lequel je me suis installé à Montréal quand je suis arrivé. C'est un quartier qui a eu une histoire très commune dans les grandes métropoles. Ça vous dira des choses. C'est un ancien quartier ouvrier qui a été construit dans les années 1920-1930 parce qu'il y a eu un afflux d'ouvriers à Montréal. Donc c'était des petites maisons en briques qui avaient une durée de vie assez limitée, qui étaient là vraiment pour pallier une crise du logement, hein, tout bêtement. Donc c'est un quartier extrêmement populaire, le Mile End. Flash forward en 2022, c'est un quartier où il y avait aussi des entrepôts et puis du textile et ce genre de choses. Et évidemment, c'est devenu un quartier où sont installés des noms comme Ubisoft, hein, des laboratoires de jeux vidéo. Donc c'est devenu un quartier bobo. Il y a eu des phases transitoires et dans ces phases transitoires notamment, c'est un drôle de quartier. Hein. Il y a une cicatrice au milieu de Montréal. Je ne sais pas si personne connaît Montréal, qui est la voie ferrée du Canadien Pacifique qui coupe en fait la ville en deux et qui était là pour les trains de marchandises. Il y a des convois absolument gigantesques. Et donc ce quartier, il est bordé par ça. De l'autre côté, il y a un monastère qui est encore occupé, non, plutôt un couvent. Ensuite, il y a des entrepôts. Et puis derrière, il y a un quartier bohème. Et en fait, le long de la voie ferrée, il y a plein de friches. Et cette friche-là en particulier, elle existe et elle s'appelle vraiment le Champ des Possibles. Je n'ai pas été capable de savoir qu'il y a eu l'idée de génie d'appeler ça le Champ des Possibles. Donc ce qu'ont fait les gens, c'est que la friche, elle était fermée parce qu'elle appartient à la compagnie de ferroviaire, et il y a des gens qui ont pris des pinces Monseigneur qui l'ont ouverte. Et donc moi, ce que j'ai beaucoup aimé quand je l'ai découvert, j'ai fait ce que faisait Alvar, c'est qu'il y avait des petits chemins aléatoires citoyens en fait qui se créaient en fait là-dedans. Les gens avaient récupéré l'espace et donc ils ont commencé par cheminer. Montréal, à cet endroit-là, c'est très rectiligne, donc c'était intéressant de voir des chemins un peu individuels. Puis il y a de la neige aussi, c'est dur à utiliser. Mais donc du coup, les gens ont eu envie d'avoir d'autres usages. Et ce qu'ils ont fait, c'est qu'ils ont conclu un accord avec la mairie de Montréal pour gérer l'espace. Et donc c'est un endroit où en gros, il y a des petites projections de cinéma l'été, les gens font la fête. Il y a du comptage aussi botanique, genre de choses, des séances d'initiation avec du comptage avec les enfants et genre de choses. Donc c'est un lieu qui est assez convient, mais qui a été pas mal récupéré par la mairie quand même. Ils ont installé des bancs. Enfin, il y a une empreinte qui est plus l'empreinte d'origine, quoi, en fait, de ce que les gens avaient fait du lieu. Donc moi, j'ai imaginé qu'on allait plutôt vers la dystopie et que là, la mairie allait vraiment confisquer un petit peu le lieu et donc elle est très paradoxalement décidée de de cultiver, mais en faisant une chape de béton pour que les plantes ne touchent pas le sol contaminé. Et donc cultiver hors sol, hors du sol, avec quand même, vous avez tous entendu parler du greenwashing, enfin, cette idée de récupérer des initiatives vertes, avec l'idée quand même de faire du circuit court, hein, du locavore, de fournir les écoles, mais avec toujours l'idée que, ah là là, on allait faire une espèce de vitrine technologique avec à la tête de ça un immigrant modèle, parce que le Québec fonctionne beaucoup comme ça, hein, sélectionne ses immigrants selon des modèles très précis, et donc mon pauvre héros qui lui est très idéaliste hein, dans l'idée, c'est-à-dire qu'il pense vraiment que c'est une révolution agro-industrielle qui est nécessaire parce que c'est économe, et lui il va se retrouver en fait pris dans une sorte de machine médiatique et on va le transformer en une espèce d'étendard, de figure de proue de quelque chose auquel il n'a pas envie de participer. Je suis peut-être allé un peu plus loin que dans ta question, mais voilà quoi.
2: Effectivement, c'est parfait. Et puis, ça fait écho effectivement à ce qu'on peut retrouver alors à Paris, enfin en région parisienne, avec les JO, et puis la fin effectivement de toutes ces friches, tous ces lieux un petit peu entre deux. Et puis, sur Avignon, on a aussi le même genre de truc. Hein. On a de la récupération de terrain pour une valorisation, hein, qu'elle soit privée, qu'elle soit municipale ou autre. En tout cas, ça fait partie des trucs, effectivement, toute la disparition de ces communs. C'est des choses finalement qui sont encore en cours et qui commencent à se terminer parce qu'il ne reste plus beaucoup de communs et plus beaucoup effectivement d'endroits abandonnés comme ça. Mais ça faisait vraiment écho à des choses qui peuvent se passer aussi par ici. Je rebondis peut-être sur ce que tu disais à propos du greenwashing. Il y a un passage qui est très chouette, c'est qu'effectivement, lui, il est plutôt content de son taf en fait. Il fait son truc, il est content, il voit des plantes, c'est plutôt chouette. Et puis, il y a un moment où il se rend compte effectivement qu'il est juste un pion, qu'il est vraiment utilisé là-dessus et qu'il est utilisé pour faire de la com. Et donc, il y a un moment où on va lui mettre une chargée de com, c'est ça, hein ? Une chargée de com dans les pattes pour son plus grand malheur. Alors je vous lis, pareil, un passage là-dessus. La menace était là. En bon animal opportuniste, elle ne s'embarrassait guère d'éthique et Alvar sentit au coup d'œil circulaire que Daria, les mains plantées sur les hanches, lançait sur son nouveau domaine qu'un prédateur d'un genre nouveau venait de franchir les frontières de son monde. Sans attendre davantage, elle lança à la volée. Sur la croissance des plantes. Oh, je le vois trop bien ici. Pas compliqué, hein. Je connais du monde dans l'image, un super réal qui pourrait nous monter tout ça en deux jours. Oh, et puis des scolaires, clairement. Tu leur expliques mon boulot, ils récoltent quelques fraises, on filme l'exposé qu'ils font à l'école devant le maire. Très bon tout ça. Une présence blog aussi. Tu sais écrire ? Sinon, on peut te trouver un stagiaire qui te bricolera quelques postes en avance, pas de problème. Il faut juste que tu le briefes. À aucun moment, elle n'avait levé les yeux sur Alvar, qui la suivait en se disant que sa précieuse tranquillité était décidément bien mal en point. Daria touchait les plans, parcourait les allées à la recherche d'images à voler, son iPhone à la main. Donc là, effectivement, on a vraiment cette idée, on comprend assez rapidement, hein, quand même, on ne se fait pas trop d'illusions là-dessus. Un truc en pleine ville, effectivement, n'a pas vocation à nourrir grand monde, mais par contre à faire une sacrée vitrine pour la municipalité. Par rapport à ça, effectivement, on a vraiment une certaine ambivalence dans ton bouquin sur justement ce qu'apporte cette modernité. D'un côté, il y a cette idée, tiens, on va pouvoir cultiver un peu n'importe où, un peu dans n'importe quelle condition. Et effectivement, c'est une des promesses modernes là-dessus, que la technologie va nous permettre finalement d'avoir des tomates n'importe où et en n'importe quelle saison. Et puis, assez rapidement, quand même, dans ton livre, tu montres qu'il y a des pans, effectivement, de cette modernité qui font que finalement, effectivement, on reste vraiment hors sol là-dessus. Et c'est plus un outil de com, en tout cas pour ceux qui nous dirigent, que vraiment un outil un peu sérieux pour la souveraineté alimentaire. Je ne sais pas si tu veux réagir là-dessus.
1: La question, elle est difficile, en fait. C'est très paradoxal parce que à un moment du bouquin, en fait, Alvar, il va se retrouver dans un projet qui est, alors qui paraît très avant-gardiste, en fait. Je me suis rendu compte que quand j'en parlais aux gens, ils me disaient, mais en fait, c'est de la science-fiction, ton truc. Mais c'est pas de la science-fiction. Il va se retrouver dans un projet où on cultive plus horizontalement. Là, on s'éloigne encore du sol. On cultive en trois dimensions. C'est-à-dire que les plantes, elles bougent. Elles montent sur des sortes de matrices, elles montent vers des éclairages qui reproduisent le spectre. On leur donne exactement ce qu'il faut en eau et en nutriments. Et puis quand elles ont capté, en fait, elles redescendent. Et donc, vous imaginez bien que si j'essaie de cultiver au sol, je vais avoir tel ou tel rendement. Mais que si je multiplie par 5 la surface, ça donne des choses qui sont absolument phénoménales. C'est-à-dire que ça donne des rendements qui sont 200 fois supérieurs à ce qu'on ferait en fait, au sol de façon classique. Ça consomme très peu d'eau, ça consomme très très peu de nutriments, ça peut se faire à peu près partout, notamment sur des anciens sites industriels, dans des parkings. Il faut juste avoir un environnement un peu contrôlé, donc c'est quand même miraculeux, hein, supposément. Le problème étant que tout ça produit quelquefois, notamment, autant pour une salade ça marche, hein, mais notamment dès qu'on est dans les fruits, dès qu'on est par exemple sur une fraise ou sur une tomate, ça va produire des plants qui sont vraiment très jumeaux, qui sont très standards, qui sont très très beaux, mais qui n'ont plus le goût de ce qu'on mange. Parce que la plante, elle réagit aussi aux agressions, elle se fortifie. Et là, on a des espèces de plantes à qui on donne tout. Et donc, il y a une scène, par exemple, où Alvar est utilisé comme cobaye par les gens avec qui il travaille. Et on lui demande de goûter et de noter, en fait. Hein. Ils ont leurs petits items sur leur tablette, et puis il faut noter la saveur de 0 à 10, la texture, etc. Et puis il est tout embêté parce qu'il mange une fraise, mais c'est une fraise Haribo, en fait. Ça n'a plus rien de... C'est de la fructose pure, parce que la plante n'a absolument pas eu à réagir à quoi que ce soit. Donc ça pose... C'est paradoxal. On cultive des choses qui ont toute l'apparence de ce qu'on mange... On n'utilise plus la terre, ce qui est quand même vraiment très paradoxal pour produire. Et puis on produit des choses qui se détachent quand même pas mal de ce qu'est une plante. Donc moi, ça me paraissait intéressant parce que j'ai pas l'impression qu'on ait conscience que la plupart du temps, alors peut-être pas évidemment, je discutais avec Aurélien quand on fait circuit court, qu'on va chercher les légumes rejetés pour des raisons cosmétiques ou genre de choses et puis qu'on les utilise parce qu'ils sont bons, mais on se rend pas compte pour des gens qui utiliseraient des modes de consommation plus courants qu'il y a une proportion énorme en fait de ce qu'on consomme qui a jamais vu un gramme de terre et qui est fait justement pour répondre à des standards et puis à des process de production comme ça. Extrêmement calibré à la seconde près, à la goutte près d'eau, mais qui sont des produits qui ne sont pas forcément bons, qui ne sont pas forcément accessibles non plus. Donc je voulais quand même faire apparaître ce paradoxe. On a un outil magnifique. Je ne sais pas trop si on l'utilise de la façon la plus judicieuse. Je laisse ça en suspens. Ce n'est pas un roman à thèse, mais on est quand même à une époque charnière en fait, de ce type de révolution-là. Elles existent en fait. On peut les acheter, hein, Les Américains en fabriquent déjà. On peut installer une ferme cubique en trois dimensions partout. Donc moi, j'ai imaginé que c'était dans une ancienne usine où on traitait les poissons qui étaient pêchés en Islande. Mais ça peut être partout sur la planète. Voilà, ça existe déjà.
0: Oui, effectivement, c'est vachement intéressant ce que dans ton... Enfin, il y a plein de choses intéressantes dans ton bouquin, mais c'est effectivement cet aspect, le fait que bah, finalement, si ça a du goût, c'est aussi comme tu dis que ça a non pas souffert, mais que ça a été soumis à des agressions, à des intempéries, en tout cas, ça a vécu, effectivement. Et on a vraiment cette idée qu'il y a vraiment d'un côté cette espèce d'agriculture complètement industrielle, complètement hors sol, effectivement, qui est du coup le truc standardisé au possible. Et puis en face, on pourrait avoir... Alors lui, Alvar ne touche pas du tout à ça, mais effectivement, une agriculture... paysanne, respectueuse, et qui finalement en trouve du goût parce que finalement a vécu de ce côté-là. Toi, à la base, t'es pas agronome. Comment ça s'est passé l'écriture de ce bouquin? C'est des choses, c'est des recherches que t'as faites, c'est des rencontres que t'as faites, ou effectivement là-dessus, c'est peut-être aussi un peu plus fictionnel que ce qui est paru. Il y a quand même suffisamment d'éléments scientifiques pour que j'imagine tu te sois un peu documenté là-dessus.
1: Petite cuisine de l'écrivain, c'est quand même... la liberté qu'on se donne quand on écrit un roman, c'est qu'on peut tout prendre et puis on peut lui donner une forme qui va être une forme fictionnelle. C'est ce que tu disais, en fait, il y a une sorte de puissance de la fiction. Donc j'ai aucune formation scientifique, je suis un pur littéraire, j'enseigne les lettres dans un lycée français à Montréal. Mais l'information, on la trouve, hein. Y a aucun problème. Donc j'ai lu des revues d'agronomie, je me suis documenté aussi sur un laboratoire dans une université connue à Montréal qui s'appelle McGill, qui travaille uniquement sur ces questions-là. Et au final, j'ai quand même une petite éthique du réel, je voulais pas raconter n'importe quoi, mais je me suis documenté et j'ai essayé d'atteindre à une sorte de degré quand même suffisant d'exactitude scientifique pour que ce soit crédible, mais pour que ce soit pas non plus trop aride. Par exemple, le début du livre désarçonne un peu les gens parce que la première page, c'est un faux article scientifique sur le système racinaire des plantes hors sol, que j'ai inventé parce que je me suis dit tant qu'à aller au bout du projet, voilà, moi je suis prof de lettres, mais bah non, je vais être agronome pendant quelques mois de recherche. C'est extrêmement agréable. Et puis c'est très beau le roman pour ça. C'est peut-être pour ça aussi que quelquefois je suis agacé par la domination du roman parce que l'essai c'est très bien, la poésie c'est absolument vital. C'est le point le plus haut d'utilisation de la langue. Mais le roman a une sorte de puissance comme ça, dans la façon d'agglomérer des choses du réel, de l'expérience. de la rendre crédible et puis de l'utiliser dans un récit qui se développe. Et donc je me suis fait plaisir là-dessus, je me suis fait des connaissances que j'ai encore un petit peu. Les chiffres sont exacts, ça existe. Je garantis pas une exactitude totale, mais mes collègues du département de sciences et vie de la Terre ont validé. Donc, je vais considérer que c'est une validation suffisante en tout cas pour que ça marche.
2: Je te remercie. Et puis effectivement, l'avantage que ça soit une fiction par rapport à un essai scientifique qui aurait pu aussi effectivement marquer les esprits là-dessus, c'est que tu peux te permettre aussi un peu de poésie. Et il y en a pas mal effectivement dans ton roman. Il y a quand même pas mal de choses où effectivement on sort de juste la thèse agronomique qui décrirait simplement tel ou tel type d'agriculture. Et notamment, il y a un petit passage qui m'avait bien marqué là-dessus où tu parles des mousses. Les mousses, effectivement, c'est peut-être la seule forme de vie qui aurait le droit d'être hors sol, puisque c'est elle la première à pouvoir dégrader la roche-mère, donc à vraiment pouvoir créer de la vie à partir de quelque chose d'uniquement minéral. Et tu as un joli passage là-dessus que je partage, du coup. Alvar souleva un pan de mousse sans l'arracher. Il avait cru à même la roche, sans substrat, sans réel appareil racinaire. La plante puisait dans les pluies et les vapeurs toute sa subsistance. Le lichen voisin faisait de même. Pas de racines, un talus indifférencié rassemblant tous ses organes et emplissant les surfaces poreuses des roches volcaniques. Un être hors sol, lui aussi, d'une simplicité admirable qui, sans assistance aucune, s'accrochait à l'existence des siècles durant et triomphait de tout. Et effectivement, là, effectivement, on se dit, ouais, ça, ok, on a le droit effectivement d'avoir ce genre d'éléments vivants hors sol. Et puis, finalement, la réponse que tu donnes dans ton bouquin, c'est à partir d'un travail qui est effectivement hyper scientifique, hyper normé, hyper processé. Alvar, effectivement, il applique des critères, comme tu le disais, il coche des trucs, il note, il vérifie sur ses capteurs que tout va bien, et à la fois, on lui sent une âme, et puis qu'il se développe à certains moments, on va revenir, effectivement, une âme un peu plus poétique, un peu plus humaine, un peu plus vivante. Et je voulais savoir, effectivement, pour toi, la place de la poésie dans ton roman, ou en tout cas, tous les aspects poétiques, est-ce que c'était quelque chose qui devenait au fil de la plume? Est-ce que c'est quelque chose auquel tu tenais absolument, justement, par rapport à ce titre, par rapport à ce thème-là? Comment tu t'arrivais à jauger entre l'aspect scientifique et puis l'aspect poétique que permet justement le roman?
1: C'est pas un roman de science-fiction, c'est pas un roman d'anticipation, c'est plus un roman, c'est aussi un roman de quête d'identité, un roman existentiel. Et puis bon, la poésie, c'est pour ça que mon personnage est portugais. Enfin, y a pas plus poétique que le peuple portugais, que cette belle saudade, là, cette mélancolie-là. Donc je l'ai appelé Alvaro pour les amateurs de référence. Grâce à, je ne vais pas dire à cause, grâce à Fernando Pessoa, pour ceux qui le connaîtraient, qui a écrit un de mes livres de chevet qui s'appelle Le livre de l'intranquillité. Pour ceux qui ne connaîtraient pas Pessoa, c'est quelqu'un qui avait une petite vie d'employé. Je crois qu'il travaillait pour un bureau d'assurance maritime, donc il avait sa petite sacoche et puis il faisait le même parcours tous les jours. Mais c'était aussi un génie littéraire totalement proliférant et qui du coup avait choisi de ne pas répondre à une seule identité. Donc en fait, à la mort de Pessoa, on a découvert ce que Antonio Tabucchi, grand écrivain italien, a appelé une malle pleine de gens. Et en fait, on s'est rendu compte qu'il avait écrit sous plusieurs centaines d'hétéronymes, enfin de noms différents, dont il y a une dizaine d'hétéronymes principaux. Les hétéronymes, ils ont un nom, ils ont une graphie différente, ils n'écrivent pas de la poésie de la même façon, ils se connaissent les uns les autres. Il y a Alberto Cuero qui est le maître des autres hétéronymes. Et donc, étant un grand amoureux de la littérature portugaise, et puis de Pessoa en particulier, marier le côté ultra contemporain et puis le côté presque détaché de tout, d'Alvar est très scientifique, avec la poésie de ce grand pays qu'est le Portugal, c'était un défi intéressant. Et je trouvais au contraire que ça se mariait très bien. Alors je donne un exemple très simple. À un moment, il travaille dans cette fameuse ferme cubique dont on pourrait dire que c'est un lieu très froid, pas du tout humain, mais pour lui c'est un nouveau lieu sacré. Enfin, il y a une forme de sacralité. Enfin, en gros, ça monte vers le dieu soleil, il est au centre de la croix, ils ont des uniformes comme des pénitents ou des prêtres, hein. Donc en fait, la sacralité et le regard poétique sur les choses, il se reglisse partout. Parce que lui a un regard un petit peu mélancolique et détaché sur les êtres et sur les choses. Il est un petit peu à distance. Et donc, du coup, tout ça se mêlait quand même pas mal à notre monde technologique. Au final, il n'y a pas de contre-indication en fait, entre technologie et poésie, je crois vraiment pas. Et d'ailleurs, il y a des gens hein, qui écrivent

0: on va effectivement avoir ce truc très contrôlé pour qu'elle se développe au mieux selon effectivement les critères de croissance agronomique. Et en face de ça, on va avoir finalement cette absence de liberté. Ces plantes-là, c'est des plantes qui n'auront jamais vu effectivement le vrai soleil, qui n'auront jamais effectivement planté leurs racines dans une rivière. Et je voulais savoir effectivement comment... Alors effectivement, après, ton héros, lui, c'est lui qui va sublimer cette dichotomie en s'affranchissant un petit peu de son travail, en tout cas de son... Ouais, de sa prison. Moi, j'appelle ça une prison, mais peut-être que toi, tu n'as pas cette vision-là là-dessus. Et comment tu vivais, comment tu fais vivre à ton personnage cette dichotomie, justement, entre quelque chose de très sûr et quelque chose de très libre qu'il aurait pu ou qu'il peut trouver ailleurs ?
1: Y a une citation de Virginia Woolf que j'aime bien, alors je la traduis de mémoire, qui dit « on ne peut pas trouver la paix en évitant la vie ». Et c'est un peu « en évitant la vie ». Voilà. Ouais, la vie. Voilà, je crois qu'on voilà, ça donnait à peu près ça. Et c'est un peu un des moteurs et un des paradoxes du personnage, c'est-à-dire que il est très méticuleux et puis il cherche des microcosmes parfaits. En fait, quand il était petit, il y a un chapitre là-dessus, il aimait bien, je sais pas, vous avez tous fait ça dans de la pêche à pied où aller regarder les mares qui se retirent. Regardez le petit poisson ou la petite crevette qui est enfermée dans une mare et qui va repartir si tout va bien quand la marée va remonter. Donc en fait, il a une sorte de fascination pour les mondes clos et les mondes parfaits. Alors ça se manifeste de plein de façons chez lui. Il a un aquarium, il voudrait vivre dans une serre. Au début, il est tellement bien dans sa serre à Montréal qu'il dort. Dans sa serre, il se fait attraper par ses patrons, évidemment. On ne dort pas sur son lieu de travail parce qu'il n'a pas flashé le dernier code qui indiquait qu'il sortait. Et donc, il y a cette drôle de paradoxe parce que c'est un gars, en fait... qui est ce qu'on appellerait un diplômé du premier monde. Donc en gros, il peut travailler où il veut, il va gagner des sous, il va signer des contrats, il va juste prendre un avion, atterrir dans une autre ville, il va rester pendant la durée de son contrat. Donc ça a un petit côté quand même, le monde à disposition, mais aussi une forme d'errance. Et puis là, bizarrement, il va essayer de trouver des sortes de lieux clos, régressés, enfin en gros, se séparer un petit peu du monde. Il a peut-être un petit côté un peu misanthrope. Et donc, c'est bizarre. Il veut trouver la liberté. Il veut trouver une liberté sans les autres. Ou il veut trouver une liberté dans l'isolement. Ou peut-être qu'il ne réalise pas l'espèce de liberté extraordinaire de mouvement, en fait, et de privilégié qu'il a. Hein. Ce n'est pas un vrai déplacé. Hein. C'est lui, il bouge au gré de ses envies. Mais il perd sans doute quelque chose aussi. Enfin, il n'y a pas d'ancrage. Donc voilà. Donc là, on en revient encore au grand moteur du livre qui était de tracer le parallèle entre ce qu'il produisait et ce qu'il était ou ce qu'il n'était plus.
0: Et du coup, il y a un passage effectivement là-dessus qui va entraîner finalement sa fuite, hein, parce que c'est comme ça qu'il va, dans une certaine mesure, s'en sortir, et où il va pas effectivement lutter de façon collective ou quoi, il va partir seul. Et puis, du coup, effectivement, cette fuite, elle lui vient, à mon sens, tu me diras si c'est le cas ou pas, mais à un moment, il va voir quelque chose qui cloche dans sa serre, ce qui est quand même pas normal dans un truc aussi contrôlé. Et je vous lis du coup l'extrait là-dessus. Ce soir-là, il découvrit, au pied de cet aquarium ouvert dont émergeaient les plantes, un autocincluse tout arqué. Son pensionnaire avait choisi le suicide et fini asphyxié sur la dalle de béton chauffée. Il ramassa délicatement le défunt, déjà raide et sec, dont il ne comprenait pas le choix. Pourquoi avoir sauté ? Nourri chaque jour, dans une eau à 25 degrés, au pH constant, sans niveau toxique d'ammoniac ou de nitrate, riche en oxygène, il avait rejoint un paradis aquatique lui garantissant santé et longévité. Des mini-turbines allaient jusqu'à simuler le courant de son lointain fleuve d'origine. Si l'événement restait rare, il n'en troublait pas moins Alvar. Certes, des naissances régulières maintenaient la population générale à un niveau constant, mais il se désolait qu'on ait pu vouloir fuir ce monde qu'il avait voulu parfait. Dans les colonies de pingouins en Antarctique, il arrivait aussi qu'un individu, quittant la chaleur rassurante du groupe et de ses congénères, marche obstinément vers l'intérieur du continent glacé. Rien ne l'y attendait qu'une mort certaine. Pourquoi partir ainsi et fuir la vie ? Pourquoi sauter du bac ?

0: effectivement, je trouve ça vachement intéressant parce que quand tu dis effectivement, il faut avoir connu finalement la vie, s'être confronté à la vie effectivement pour éprouver comme ça cette liberté. Et là, finalement, ce qu'ils voient dans ces plantes, c'est que elles préfèrent mourir, elles préfèrent être libres et finalement sauter de leur bac. Finalement, on a cette image là, de la plante qu'on retrouve par terre là pour ceux qui ont fait un petit peu de jardinage. C'est un poisson, pardon. C'est un petit poisson, mais qui n'a pas cassé racine, c'est trop mignon. Pardon. Mais en tout cas, effectivement, pourquoi il a sauté de cet aquarium et pourquoi finalement il se retrouve à avoir choisi la liberté et la mort, c'est pas la liberté ou la mort là, plutôt que d'être resté finalement tout tranquille au chaud dans son aquarium. Et finalement, Alvar va. Est-ce qu'il va suivre ça? Est-ce qu'il va faire ça? Ou est-ce que c'est ça son modèle? Ou comment tu te positionnes? Comment tu positionnes ton héros par rapport à ce choix là?
1: Je ne le positionne pas. Voilà, on va faire simple. Non, ces deux petits passages-là, oui, alors lui, ça le trouble quand même qu'on veuille sortir du microcosme parce que lui, il voudrait y rester. Juste quand même, rendons à César, l'histoire du pingouin, je ne sais pas si vous en aviez déjà entendu parler, mais c'est vrai en fait. C'est des chercheurs en Antarctique qui ont remarqué que de temps en temps, alors, là, je ne sais pas si j'ai dit pingouin, mais je me demande si ce n'est pas plutôt des manchots. Mais bon, ils m'en voudront pas. Mais il y en a vraiment qui partent, en fait, qui quittent la colonie et qui vont vers le centre du continent et qui marchent. Et j'ai vu ça dans un documentaire de quelqu'un que j'aime beaucoup qui s'appelle Werner Herzog. Là, je ne sais pas si vous voyez le grand réalisateur de Hagir, notamment, qui s'est tourné vers le documentaire et qui fait des choses très puissantes et vraiment très, très belles. Et puis, il y a un moment où il filme dans ce documentaire qui s'appelle, Rencontre à la fin du monde. Je connais le titre anglais, mais pas le titre français. Il part en Antarctique et il regarde toutes les vies marginales qui se sont créées là. Donc, justement, il y a quelqu'un qui cultive des plantes hors sol, hein, dans une serre. Et il y a aussi un chercheur spécialisé dans les manchots qui est devenu aphasique. On le voit, il regarde la colonie de manchots et il guette notamment les individus qui partent. Et il y en a un qui part de temps en temps. Moi, je ne sais pas si Alvar, c'est le pingouin qui part. Je ne sais pas si Alvar, c'est l'autosynclus qui saute du bac. J'ai perdu des autosynclus. Il m'est arrivé d'avoir un bac planté très beau. Donc voilà, c'est un écho. C'était une forme de tragédie aussi que j'ai vécu personnellement. Et je me suis posé la même question. Je me suis dit, mais pourquoi ils partent? Il y a peut-être encore cette impulsion de vie et de liberté quelque part. Pour Alvar, c'est un peu plus compliqué parce que lui... On pourrait se dire, bon, bah voilà, ils font le saut, et puis ils se distinguent et ils trouvent une identité. Mais lui, son identité, c'est les autres qui lui donnent. Selon l'endroit où il est, il s'adapte. À Montréal, les conversations sont plus rapides, il devient plus rapide dans la conversation. À Paris, une fille, une Parisienne est amoureuse de lui, il est amoureux d'elle par effet miroir. Mais au final, quelle substance est-ce qu'il met vraiment là-dedans? C'est tout le problème. Donc là, on en revient à mon très cher Pessoa qui avait des dizaines d'hétéronymes. Mais au centre, il y a qui? Je sais pas, moi, en fait, je sais toujours pas. Et c'est peut-être pour ça que je continue à lire aussi. Et au centre, il y a qui? Non, ça donne juste des êtres un peu mélancoliques, un peu détachés, un peu fluctuants, mais il n'y a peut-être personne au milieu.
0: Oui, c'est ça, et c'est son leitmotiv, hein. C'est ce qui revient régulièrement, soit quand il est un peu déprimé, soit quand il commence à se poser des questions, c'est le « et maintenant ?». Et ça, effectivement, ça le suit, et à la fois, il ne trouve pas de réponse à cette question, et finalement, c'est une question qui nous traverse un peu tous, c'est voilà, là, tout va bien, il a son truc, il a son job, il est heureux, enfin, il a tout pour être heureux, et maintenant ? Et maintenant, c'est quoi la suite? Qu'est-ce qu'il peut faire? Et puis à un moment, effectivement, il se retrouve à partir. Alors là, effectivement, sur les destinations, il y a deux grands moments. Dans ton roman, il y a enfin trois, même. Il voyage quand même, hein, pas mal. Hein. Effectivement, il vient du Portugal, il va à Paris, il va à Montréal. Et puis de Montréal, il se retrouve à partir en Islande. Est-ce que tu peux nous expliquer déjà, pour peut-être soit sur les destinations, soit le pourquoi finalement il se retrouve en Islande après avoir vécu à Montréal?
1: Comme très souvent dans un roman, c'est multifactoriel. J'ai une obsession islandaise, j'y suis allé quatre fois, c'est un pays... c'est plus une sorte d'autre planète, je dirais, parce que la nature islandaise, c'est pas... On a l'impression que on voit la terre en formation, c'est très minéral, il y a très peu de végétaux. Quand il y a des végétaux, ils sont vraiment hors normes, pour le coup. Enfin, les mousses ont une sorte de couleur verte phosphorescente. Il y a des plantes qui vivent dans des milieux qui sont totalement hostiles, extrêmement acides, dans des résurgences volcaniques. Donc c'est un lieu, enfin, en gros, moi, l'Islande m'a vraiment fasciné durablement. Donc voilà, donc pourquoi ne pas mettre de l'Islande là-dedans. Et puis, c'est la question du paysage pour un romancier, je pense que c'est quelque chose de difficile, parce que pour que ce soit pas juste du joli, un joli tableau dans un cadre, et que ça soit vivant et que ça participe à la structure d'un livre, il faut quand même vraiment travailler, c'est dur. Et donc les paysages islandais, pour moi, ils étaient compliqués. Et puis il y a un moment, par exemple, qui, je pense, a été le chapitre le plus dur à écrire, où mon personnage et quelqu'un d'autre marchent. Et donc faire un chapitre où des gens marchent dans la nature, c'est pas facile. Donc Islande, je le reconnais, je suis un peu obsédé par l'Islande. C'est des images qui me viennent. D'ailleurs, dans le roman, mon éditeur m'a fait un beau cadeau. Il y a deux photos d'Islande que j'ai prises en voyage et qu'ils ont gardées en fait dans le roman. Ensuite, en Islande, ils ont de la géothermie. Donc l'énergie, c'est facile. Faire des serres, c'est extrêmement facile. Hop, on fait un puits, on contrôle l'endroit. Ensuite, l'Islande, là, pour rejoindre des problématiques plus actuelles, a des petits problèmes, parce que avec le réchauffement climatique, en fait, les espèces de poissons qui sont pêchées autour d'Islande sont en train de changer. Et donc il y a des villages qui en profitent, et puis il y a des villages qui sont au contraire désertés, la flotte de pêche ne pêche plus rien. Et donc là, du coup, moi, ça me donnait un substrat, je vais pas trop filer la métaphore, mais vraiment intéressant pour ça, parce que j'ai imaginé qu'ils travaillaient sur un projet qui allait se situer dans dans une ancienne conserverie, enfin, où on transformait le poisson, mais sauf que le poisson, il y en a plus, il est parti. Et donc le village décide de souscrire à un projet de jeune agronome de la capitale de Reykjavik. Et puis donc lui se retrouve à travailler sur ce projet. Donc il y avait ça, et puis il y avait aussi quand même l'idée que c'est un peu la loi de l'écart maximum entre la nature islandaise et puis une ferme cubique où on cultive des plants standards de laitue. On ne peut pas imaginer contraste plus fort. Donc pour moi, c'était intéressant, parce qu'il allait se confronter aussi à la nature islandaise en marchant, tout en travaillant dans un endroit qui était complètement à l'opposé de ça. Et puis j'ai l'impression quand même que les romans, ils marchent pas mal par contraste, en fait, hein, par système symbolique, par système d'opposition, alors qu'ils sont conscients ou non conscients quand on les lit. Mais ça marche comme ça. Il faut construire une sorte de petite typologie avec des oppositions que les gens trouveront ou ne trouveront pas. Moi, il y a des choses que j'ai mises dans le roman que les gens n'ont absolument pas remarquées, et puis d'autres, au contraire, qu'ils remarquent très bien. Et donc, ouais, l'Islande, avec en plus ce pays qui connaît une sorte d'accélération touristique fulgurante. Moi, j'y suis allé il y a 20 ans. Il y avait 150 000 voyageurs par an. Il y avait 150 000 Islandais, et ils trouvaient déjà que c'était trop. Maintenant, il y en a 13 millions. Je crois à quelque chose comme ça, 8. J'ai arrêté de suivre les chiffres. C'est devenu une destination instagrammable à la mode. Et ça pose aussi de vraies questions, parce que c'est une île au milieu de l'Atlantique. C'est une culture très très forte, très insulaire. Donc pour moi, c'était très intéressant d'amener un peu le corps étranger d'Alvar dans une communauté que j'ai imaginé le lieu très très tissé serré, qui n'a pas besoin de lui, en fait. Hein. Donc qu'est-ce qui va se passer? Est-ce qu'il va arriver? Parce qu'il voudrait s'ancrer là. Ouais, on peut se demander s'il a fait le meilleur choix sur la planète.
0: Oui, c'est ça. Effectivement, quand tu choisis l'Islande aussi, il y a cette espèce de communauté où là, pour le coup, des gens ont des racines, mais genre des racines millénaires, quoi. Comment tu décris les noms de famille, hein, c'est ça, où c'est les mêmes noms de famille depuis 1000 ans, et le truc bouge pas. Et puis on voit effectivement ce personnage qui est le nomade un peu mondialisé, en tout cas qui a la possibilité vraiment d'avoir le monde à disposition, et qui se dit bah voilà, le monde est à ma disposition. Donc ça aussi. Et ça se passe plus ou moins bien. Alors là, effectivement, à défaut d'avoir des racines, il va essayer de se projeter, de finalement de répondre à ce et maintenant, en se disant bah, qu'est-ce que je peux laisser, qu'est-ce qu'il y aura de moi après. Et donc, il va essayer de se dire bah, là, voilà, cet endroit qui est plein de racines, il va essayer d'y laisser sa trace avec plus ou moins de succès. Effectivement, et il y a vraiment cette idée du nomade. Alors moi, je vais continuer sur la métaphore, mais cette espèce de pollen comme ça, là, qui se balade un peu dans le monde entier et qui essaye plus ou moins de se poser. Effectivement, et l'Islande n'est peut-être pas, l'endroit qui va pouvoir le recevoir le mieux possible. Et finalement aussi en raison du fait que l'Islande, ou du moins la communauté islandaise que tu décris, qui est effectivement un gros moment dans ce roman où on va voir effectivement comment ils fonctionnent, comment ils réagissent effectivement aux agressions qui sont quotidiennes, qui sont effectivement séculaires aussi là-dessus. Et on voit qu'il y a une certaine résilience, qui sont pour le coup très très ancrés, et ils sont robustes là-dessus. Et il va y avoir ce petit grain de pollen qui va essayer de se déposer avec plus ou moins de succès sur cette surface là-dessus. Est-ce que tu voudrais peut-être un peu revenir sur justement ces racines, ce côté nomade là-dessus, et qui porte aussi bien sur l'agriculture que sur ton héros là-dessus?
1: Bah, oui, donc c'est pareil, j'ai choisi de le confronter à ce qui pour moi est toujours une énigme. Je suis allé 4 fois en Islande, mais alors les Islandais, je les connais pas en fait. Hein. Enfin, il y a une sorte de... Le touriste est un mal nécessaire. Alors on a beau avoir vraiment l'amour du pays, y retourner, c'est de discuter, c'est très très compliqué en fait. Il y a un côté très très autarcique. Ils sont comme leurs moutons. Leurs moutons, ils ont le génome le plus stable de toutes les races de moutons du monde parce qu'en fait il n'y a pas eu d'apport extérieur depuis 1000 ans. Alors est-ce que c'est bien, est-ce que c'est pas bien? C'est un lieu qui est très fermé. C'est aussi là je tiens à le dire quand même, c'est des communautés où les rapports hommes-femmes sont peut-être pas exactement les mêmes que dans un modèle plus latin où il y a, par exemple, élever un enfant sans père, c'est pas du tout stigmatisé. Il y a des communautés de femmes très très très très fortes qu'on retrouve souvent dans les romans islandais d'une auteure que vous connaissez peut-être qui s'appelle Ava Ólafsdóttir qui a souvent des personnages de femmes islandaises très très fortes. Et donc, bah oui, le petit pollen, le petit nomade arrive là avec des formes de certitude parce que le monde lui appartient en réalité, mais cette partie du monde ne lui appartient peut-être pas. Alors après, le problème, c'est que je peux pas vous raconter l'intrigue, quoi. Et là quand même, il y a des trucs un peu centraux. Ouais, c'est ça, ouais. Donc du coup, bon, voilà. Et la question est de savoir si le corps étranger va être accepté là-dedans ou pas. Ou est-ce qu'il va être enveloppé comme une perle, mais isolé et accepté, ou est-ce qu'il va être tout simplement rejeté parce que bon, mais il est bien gentil, mais on n'a pas forcément besoin de lui. Donc je vais pas répondre à la question, mais il y a vraiment cette idée là, ouais, de est-ce que c'est une terre qu'on peut fertiliser, qu'on peut polliniser. Je suis pas certain en fait. Il y a vraiment ce côté vase clos très très très fort. Il y a des personnages magnifiques dans la littérature islandaise, chez Laxness par exemple, qui avait eu le prix Nobel. Des personnages de bergers, ou des personnages de lignées de sages-femmes aussi, là, ou des personnages hors normes dans les sagas. Et en gros, cette identité islandaise, elle me résiste encore. Moi, j'ai pas réussi à leur parler. Hein. J'aimerais bien qu'ils m'invitent maintenant que j'ai écrit un livre sur eux, pour qu'on discute. Mais donc, du coup, la confrontation aussi marchait très très très bien pour moi là, techniquement en tant que romancier.
0: Oui, effectivement, ça permet de se confronter aussi aux limites du hors-sol. Est-ce que vraiment on peut faire des fraises effectivement en plein désert? Est-ce que vraiment on peut faire des salades en Islande? Il y a du coup toute cette question-là de à quel point le monde nous appartient, nous, modernes, là-dessus. Et c'est effectivement très, très chouette. Il y a des descriptions, des passages vraiment incroyables là-dessus. Et comme tu dis, effectivement, sur aussi pareil, ce côté matriarcal qu'on peut retrouver. Il y a des très chouettes choses là-dessus. On va peut-être quitter le contenu là-dessus, juste peut-être s'intéresser un tout petit peu à la forme, au travail de la langue. Alors effectivement, tu viens de Montréal. Tu parles français, puisque effectivement, t'as de bonnes raisons de parler français. Et il y a aussi, mine de rien, même la maison d'édition, effectivement, qui sont des choses qui sont. Il y a une promotion de la langue française là-bas qui est politique, qui est très, très poussée. Et toi, tu fais un travail de la langue qui est vachement chouette aussi dans ton roman là-dessus. Comme je disais, effectivement, ça change de l'essai classique sur l'agronomie là-dessus. Je parlais de la poésie tout à l'heure, mais on a effectivement tout un travail autour de la langue, autour du français. Finalement, alors, ouais, peut-être ton rapport au français, toi, qui est parti au Québec là-bas, là-dessus, et si tu peux nous en parler un peu, et sachant que c'est aussi ton taf au quotidien comme prof, toi, ton rapport à la langue là-dessus, et voilà, pour parler un peu aussi de la forme et pas juste du propos de ton bouquin.
1: Quand un bouquin, bon, c'est subjectif, mais quand un bouquin est mal écrit, je le lis pas en fait, je le lâche parce que. Là, pour le coup, la forme dans le roman, c'est le fond. Hein. Enfin, je pense que les romans qui marchent et qui existent, c'est des romans dans lesquels on entend une voix. S'il n'y a pas de voix, c'est pas la peine. Hein. C'est très, très, très cruel. Hein. Moi, je suis un vieux primo-romancier. Je me suis interdit d'écrire pendant très longtemps. Et si celui-là, je l'ai fini, c'est parce que j'ai eu l'impression, justement, de trouver l'écriture qui allait avec. Si ça n'avait pas été le cas... je l'aurais lâché comme à peu près tous les cadavres de romans que j'ai dans mes placards, et il serait jamais paru. Il y a quand même une on va dire quand même l'exigence première, c'était de trouver la voix qui allait pour le personnage. Je voulais qu'on et ça en général on me dit que ça a bien marché. Je voulais qu'on le suive au plus près, c'est-à-dire que l'agronome il a des gestes très très particuliers, il a un rythme très particulier. Je voulais qu'on le voit penser vraiment dans le bouquin, et que pour ce personnage un peu opaque, je voulais pas qu'on reste à l'extérieur, hein, je voulais vraiment qu'on soit à l'intérieur du fonctionnement de cet esprit qui est un peu particulier. Et ça, c'est des questions de langue. Donc du coup, je suis très obsessionné sur la langue. J'ai des playlists en fait. Hein, c'est d'avoir une écriture un peu musicale, des playlists selon les scènes, selon les personnages. Des morceaux que j'écoutais comme entrée dans l'écriture. J'écris pas en musique, mais j'écoutais toujours le même. Je sais pas combien de fois je l'ai écouté. Parce qu'il me donnait l'architecture du roman. Des musiques qui ont été spécifiquement liées à des passages. Il y a un passage dans le métro, j'ai pris de la musique répétitive, du coup, américaine. Et puis du coup, c'est musical, c'est un peu cinématographique aussi. Et à la fin, il faut que ça marche du point de vue de la langue. Donc pour moi, une séance d'écriture, c'est très simple. Elle se termine en relisant ce que je viens d'écrire à voix haute. Et puis si ça marche pas et que ça me plaît pas, c'est compliqué. C'est pas que je raille parce que j'écris sur un Mac. Donc en fait, j'efface. Donc il y a même plus de traces. Hein, en fait, hein. Il doit y avoir des strates de texte là que je reconstituerai jamais. Et puis le début d'une séance d'écriture, c'est pareil. Enfin, en gros, je lis mon texte, je fais la jonction, et puis j'essaie de retrouver la petite musique. Là, ça n'a rien de très très original ce que je dis, mais les séances d'écriture qui sont des séances vouées à l'échec, c'est des séances où rythmiquement ou musicalement, il y a quelque chose qui n'advient pas et qui ne marche pas. Heureusement pour moi, celui-là n'a pas été si difficile à écrire que ça. La petite musique, elle était là, et puis j'écrivais la nuit, à peu près tous les jours, au détriment de ma famille, de ma compagne et de mes élèves. Mais j'avais quand même mes petits rituels, et puis ça allait bien avec le silence de la nuit. Il y avait quand même une sorte de qualité, de texture, là, qui, je pense, enfin, j'espère, s'est retrouvée dans le texte. Donc ça veut dire que je peux le relire sans être horrifié ou agacé, et c'est déjà pas mal, en fait. Pour moi, c'est un critère, on va dire, nécessaire et suffisant.
0: T'as d'autres projets du coup maintenant ? Comment ça se passe ? Tu m'as parlé effectivement d'un roman là qui était abouti et qui continue d'être chez Mémoire d'Encrier. Tu peux déjà nous en parler, ou je sais pas si t'as déjà d'autres idées pour la suite encore après. Parce qu'il faut savoir qu'effectivement, c'est un petit aparté là-dessus, c'est un roman qui est diffusé seulement depuis quelques semaines en France, mais qui a déjà une vie derrière lui au Canada.
1: Donc en fait, écrire un roman, c'est long. Mais en fait, le faire publier, c'est plus long. Et dans mon cas, en gros, au bout de 15 jours, j'avais des propositions très intéressantes qui n'ont absolument jamais abouti, enfin, avec des belles maisons françaises comme Montréalès. Et donc, il y a un moment à me prendre des lettres de refus dans ma boîte aux lettres, je me suis dit, il paraîtra jamais, c'est dommage. Et là, tous mes amis qui écrivent m'ont dit, si t'as une autre idée, écris un autre bouquin, en fait. Le processus a été relativement long. Mais long, ça veut dire un peu moins de 4 ans entre le moment où j'ai fini le premier jet, le moment où il est sorti au Québec il y a un an. Et donc du coup, j'ai eu le temps de travailler sur autre chose depuis. Et j'ai eu le temps même de finir un deuxième bouquin. Et puis j'ai décidé de rester chez mon très cher éditeur, dont il faudrait que je vous parle. D'ailleurs, je ne vous ai pas parlé d'eux, mais c'est vraiment une maison très très particulière qui est une maison qui a été fondée par un poète haïtien il y a 20 ans, qui s'appelle Rodney Saint-Éloi, que je vais retrouver avec joie demain à Lyon, et qui au départ en fait voulait faire entendre des voix haïtiennes. Ensuite, il s'est installé à Montréal et il a commencé à publier de la littérature caribéenne, puis afro-caribéenne, surtout de la poésie. Ensuite, il y a aussi du roman, et puis on publie des gens comme Daniela Ferrière par exemple, ou Gary Victor. Daniel Ferrière, même maintenant, ce grand académicien, de temps en temps fait un livre chez Mémoire d'Encrier quand il veut faire paraître quelque chose à Montréal. Et ensuite, il s'est dit, mais l'idée de diversité, c'est peut-être au-delà de faire entendre des Haïtiens, ce qui était déjà très bien. Et donc, il a commencé à publier des auteurs arabes, à traduire des auteurs américains, et ensuite à enfin faire émerger des auteurs autochtones. Donc, on a par exemple Joséphine Bacon, qui est une très grande poétesse innue, qui écrit en inno et en français. On a Naomi Fontaine, qui est une romancière très connue au Québec, malheureusement moins en Europe, mais qui écrit de très beaux romans et qui est elle-même Inuit Pessamite. Et puis moi, j'arrive un petit peu en bout de ligne de tout ça, alors avec mon identité peut-être un petit peu complexe de français d'origine coréenne émigré au Québec, qui est écrit sur un Portugais qui voyage dans le monde. En gros, voilà, bah, je suis un peu le stade ultime de l'idée de diversité, peut-être que Mémoire d'Encrier veut la défendre, qui est maintenant une diversité des voix. C'est-à-dire que Montréal, c'est une sorte de... C'est très québécois, mais c'est aussi une sorte de petite Babylone où il y a des histoires très complexes de gens qui ont émigré de partout, en fait. Il y a une communauté haïtienne, il y a une communauté libanaise, il y a... Dans le lycée dans lequel je travaille, il y a 70 nationalités dans mes classes, hein. Des Européens de l'Est aussi, bon, évidemment des Français, des Européens. Il y a vraiment de tout. Et donc, en gros, moi, j'aime beaucoup l'esprit de la maison et j'aime bien l'idée que c'est la maison dans laquelle les voix du monde se retrouvent. Et maintenant, Mémoire d'Encrier cherche à partir à la conquête du vieux continent. Et donc, voilà, je suis très, très content de porter cette voix-là. Si vous avez 5 minutes, le deuxième, alors en fait il sortira l'année prochaine au Québec à la rentrée littéraire, et puis on teste les eaux au Québec. Celui-là a eu un très joli destin au Canada, donc du coup mes éditeurs ont dit bah, on va le faire sortir ici et puis on va te faire voyager un peu avec. Le deuxième, pour vous en parler sans trop en dire, il s'appelle Les yeux clos à cause d'un tableau. Alors, c'est un tableau d'Odilon Redon, qui est un peintre de la fin du 19e, un peintre décadentiste symboliste. Et puis, le tableau, il est extrêmement simple. C'est un buste de femme sur une surface qui pourrait être un océan. Et puis moi, ça m'a toujours fasciné parce qu'elle a les yeux fermés, les yeux clos, la tête un peu penchée. Puis elle a une sorte de mou là, autour de la bouche. Et puis ça fait en gros 25 ans que je me demande pourquoi elle ferme les yeux et ce que c'est que cette mou. Est-ce qu'elle est fatiguée? Est-ce qu'elle est fâchée avec Odilon de Redon qui était son amant? Est-ce que le monde est tellement horrible que c'est une sorte de mou de dégoût et elle ferme les yeux? Et alors, encore un point de départ vraiment bizarre. Hein. Je ne me facilite pas la tâche. Hein. Je pourrais peut-être faire plus classique. Mais mon point de départ, c'est que j'ai croisé ça avec un personnage qui est journaliste et qui est un type de journaliste très particulier, qui est journaliste d'agence. Donc, c'est ce qu'on appelle un nuitard. C'est quelqu'un qui, dans les grandes agences de presse comme Reuters ou l'AFP, en fait, suit les nuits avec 4 écrans devant lui, il est dans un flux d'informations, et puis s'il y a un truc urgent, il fait une dépêche de 300 mots, et puis en gros, il la répercute chez les journalistes du monde entier. Et mon personnage, qui est un journaliste grand bourgeois parisien, va à une exposition au musée d'Orsay sur les fins de siècle, sur le décadentisme, et il voit ce tableau, et le pauvre fait une crise existentielle à partir du tableau. C'est-à-dire qu'il est journaliste, donc il doit avoir les yeux ouverts tout le temps. Il voit la moue de cette femme qu'il ne connaissait pas avant et il en vient à remettre en question toute son existence de journaliste qui a passé son temps à être dans le flux de l'information. Et il va essayer de voir s'il peut se sauver un petit peu en passant de ce temps très court au temps très long. C'est-à-dire qu'il va essayer d'aller retrouver des gens dont il avait décrit la vie en 300 mots dans une dépêche, et donc de passer au temps long et de passer, si nécessaire, des mois avec eux pour voir si derrière les 300 mots, il y avait une existence. Pas encore un truc vraiment facile à résumer, mais en gros, bah voilà, c'est un peu ça, donc ça voyage encore pas mal. Hein. Et ouais, j'ai bon espoir que... Moi, je l'aime bien, évidemment, on aime toujours le dernier. Et puis, je suis en train d'écrire un roman noir après, mais ça, il n'est pas fini, donc je ne vais pas en parler, il n'existe pas. Mais un roman noir au Québec, pour le coup, là, dans les bois. Je vais tuer des gens dans les bois pour me changer un peu de mes agronomes et de mes journalistes.
2: Eh bien, un grand merci, Philippe. On va passer aux questions du public. Bon, déjà, merci d'avoir accepté notre invitation et merci au Fenouil de nous avoir accueillis. Merci, Philippe.
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0: Ouais, non. Donc en fait, ce que je voulais dire, c'est... En fait, attends, je cherche mes mots. Ouais, non, parce que du coup, c'était plutôt... Non, je pense pas, en fait, mais par rapport à ta question, ce qui me vient là tout de suite comme ça, c'est...
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5: Et ben voilà, c'est l'heure de la gamelle.
6: C'est l'heure de la gamelle.
7: Bon, salut.
5: Qui est cuite et recuite.
6: On est à Avignon, il fait 43 degrés en moyenne.
5: Au bas mot. Mais on est quand même assez nombreux et nombreuses autour de la table ce soir. Et on va commencer par faire un bilan des événements et des rencontres qui ont été organisées, des rencontres anticarcérales qui ont été organisées au courant du mois de juin, et qui étaient de belles rencontres.
7: À Carpentras.
5: À Carpentras.
6: Et à Gap.
5: Et à Gap. Ensuite, on fera une lecture d'un texte d'Alessandro Stella qui s'appelle « Les Indéfendables » et qui parle des actions de la DDPF, dont on a déjà pas mal parlé dans cette émission. On fera un petit tour par les brèves. On a plusieurs sujets à aborder qui font le lien entre la police, la justice et tout ce monde qu'on veut détruire. On continuera, et c'est pas fini, la lecture du texte par-delà le principe de répression de Geoffroy de la Gagnerie.
6: Et puis ça sera l'heure
5: que se terminera notre émission. Voilà, on est bien.
6: On est bien, on va faire tout ça.
5: Ben voilà, allons-y. Donc on commence par...
2: Le bilan,
5: calmement. Et du coup, c'est à ce moment que Christine décide de s'en aller.
7: Au moment plus important. Non.
6: Bah déjà, je suis pas la seule à avoir autour de la table à être à Carpentras. J'étais la seule à Gap, donc je commence par raconter Gap. Donc à Gap, on vous avait déjà tout annoncé, et dans Crash et dans la gamelle. Donc on a tenu nos programmes, on a vu les gens de Technopolis, on a vu Gwenola Ricordo qui nous a parlé de 1312 raisons d'abolir la police, on a vu la super pièce de théâtre Garde à vue. Du groupe de la défense collective toulousain. On a fait tout ce qu'on avait prévu, et on a fait même des choses qu'on n'avait pas prévues. C'est-à-dire qu'on s'est rendu compte, alors qu'on avait prévu la date depuis un moment, que c'était le 27 juin, la date anniversaire de l'assassinat de Naël. Ça faisait 2 ans que Naël était mort, tué par la police à bout portant, alors que lui n'était pas armé. Simplement parce qu'ils en avaient marre d'avoir coursé sa bagnole, donc ils avaient le droit de se défouler un peu après. Et il faut bien faire retomber la pression, tuer un jeune, c'était pas mal comme façon de faire. Et donc, suite à la mort de Naël, il y a eu des petites émeutes, plus ou moins grandes selon les différents quartiers, mais en tous les cas, à Nanterre, ça avait pas mal bougé. Il y avait eu énormément de répression. Voilà. Donc, du coup, après la pièce de théâtre, on est allé sur la place Gournette, qui est la place de la prison à Gap, avec une sono à roulette, et on a pris la parole pour expliquer aux Gapensais qui étaient là à prendre l'air dehors, parce qu'il fait chaud aussi à Gap, moins qu'à Avignon, mais quand même. Et on leur a expliqué pourquoi on lançait ces lanternes, ces montgolfières qui partent dans le ciel en faisant de la lumière qu'on utilise souvent dans les cérémonies d'hommage et de commémoration. Donc on a pris le micro, on a expliqué ça, puis on a lancé les lanternes en souvenir de tous les tués et tous les morts dus à la police. Et voilà, c'était une action qui était chouette, qui n'était pas programmée, Et puis le lendemain, il y a des familles qui, au parloir, qui ont dit « Ah, mais les gars, ils ont vu le feu d'artifice. » Donc voilà, et a priori, il y a eu une connexion qui a été faite entre la rue et les gars qui étaient enfermés Place Grenette. Donc c'est chouette. Et même si le souvenir de la mort de Naël est triste, la bagarre reste vivante et ça, c'est cool. Voilà, je vous ai raconté Gap, vous me racontez Carpentras.
5: Eh bien, Carpentras, c'était une belle journée aussi, je crois. Il y avait pas mal de personnes, je dirais une cinquantaine de personnes 50-60 personnes qui sont passées au courant de la journée. Et pour les personnes donc, qui n'étaient pas là, l'objectif de cette journée, c'était d'arriver à faire le lien entre les différentes luttes d'antes et la question anticarcérale et la question de l'abolition des prisons et de la du système pénal en général. Et ça a plutôt pas mal marché. On a eu des belles discussions avec pas mal d'échanges. On s'est pas mal interrogé collectivement, non seulement sur le propos, les propos qu'on tenait, donc sur les liens qui pouvaient exister entre la lutte contre les frontières et la lutte contre les prisons, entre la lutte féministe et la lutte contre les prisons. Donc pas mal de beaux échanges sur les propos, mais aussi des questionnements collectifs sur la manière de les amener et donc de comment régler les problèmes, les situations problématiques auxquelles on peut faire face couramment dans différentes situations, que ce soit dans la lutte contre les frontières, etc. Et donc voilà, c'était des chouettes moments d'échange. Et ça donne envie de se retrouver, je trouve.
6: Ouais. Oui, ça donne envie de se retrouver.
7: Ouais, il y avait une super cantine aussi.
6: C'est vrai.
7: On a mangé. Et ouais, les trois tables rondes étaient très intéressantes, enfin, même énergétiques, pour bien écouter tout le monde. Non, c'est très intéressant.
6: Énergétique ou énergivore ?
7: Énergivore, ouais.
6: Mais énergétique aussi, je trouve. Mais oui, c'était intense. C'était des temps de discussion vraiment. Il y avait une qualité d'écoute exceptionnelle, quoi. On était vraiment attentifs.
8: Moi, ce que j'ai bien apprécié, c'est la diversité aussi des approches et des points de vue. Par exemple, le thème des migrants. C'est une personne qui est tout à fait dans la mouvance de ce qu'on va qualifier de citoyenniste et qui est à la CIMADE, quoi, qui participe aux actions de solidarité autour du refuge de Briançon. Et on se rend compte qu'en fin de compte, les points de vue ne sont pas si éloignés que ça, quoi. On se retrouve sur l'essentiel. Donc ça a été, fait à mes yeux, ça a été des moments forts de la journée aussi.
6: On met un petit rap pour Naël pour finir ses bilans. Et puis surtout, s'il y a d'autres personnes qui ont envie de nous dire ce qu'ils ont pensé de ces journées, ben c'est pas compliqué, c'est crèvelatôle84@riseup.net. Et puis, si vous préférez le faire avec un stylo, nous, on est très contents qu'on reçoive des lettres dans la boîte aux lettres de Radio Aioli, 3 rues du portail Magnanin, en Avignon.
8: Je voudrais juste ajouter quelque chose. C'est que je pense qu'on tient tous à remercier Gwenola Ricordo de sa participation. C'est elle qui a animé le débat sur le féminisme et l'anticarcéral. Et elle a apporté une qualité extraordinaire à ce débat, quoi. Donc merci Gwenola.
6: Et merci les copains Antifa, et merci les copains barzadistes. Il y avait du monde, pas beaucoup de monde, mais du monde de belle qualité en tout cas.
8: De diverses approches.

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0: Et c'était donc prêt à partir de SCH et Nino. Et du coup, dans cette seconde partie d'émission, eh ben on va vous lire un texte donc, qui parle de la vague d'attaque contre le système pénitentiaire qui avait été signée DDPF, dont on avait déjà parlé. Et c'est un texte qui a été écrit par Alessandro Stella pour Lundi Matin, qui s'appelle « Les Indéfendables ». On va vous le lire à plusieurs voix.
1: Parce qu'il est un petit peu long, mais il est vraiment chouette. Comme il y en a qui font le boulot à notre place, qu'on n'est pas arrivé à poser cette analyse-là à temps, en tous les cas. Au moins, on récupère celle qui a été faite par Alessandro et on vous la lit. Donc, en gros, les faits. Les faits, au cours du mois d'avril 2025, la presse locale, relayée par la presse nationale, rapportait une série d'épisodes d'incendies de voitures de gardiens de prison, d'attaques contre leur domicile, de coups de feu tirés sur les portes de la prison à Agen, à Lyon, à Toulouse, à Toulon, Grenoble, Lille, Nanterre, Luynes, enfin aux quatre coins de la France. Des groupes d'individus s'étaient attaqués non seulement à des prisons, mais aussi à des agents de la pénitentiaire en poste ou en formation. Sur les lieux des attaques, les assaillants avaient tagué un sigle, DDBF, pour Défense des droits des prisonniers français. Un sigle repris par un compte Telegram, rapidement fermé par les autorités, dans lequel on dénonçait les violences quotidiennes exercées par les surveillants sur les prisonniers. Ce canal est un mouvement dédié à dénoncer les atteintes à nos droits fondamentaux, auxquels le ministre Gérald Darmanin compte porter atteinte. Contactez-nous par message privé pour rejoindre le mouvement DDPF. Rejoignez le mouvement. C'était l'information qui était passée sur les réseaux sociaux. Alors, comment ça a été interprété, tout ça ? Eh bien, après avoir envisagé des actions de l'ultra-gauche ou des ingérences étrangères, les services secrets russes ou algériens, les policiers et les procureurs ont conclu que l'hypothèse la plus vraisemblable était la piste du narcotrafic. Ainsi, par une opération à l'échelle nationale, le 28 avril, la police interpellait 30 personnes, parmi lesquelles 21 étaient mises en examen le 2 mai, dont 7 étaient déjà détenus. Résumons les conclusions des enquêteurs. Le Monde, daté du 4 mai, titrait « Derrière les attaques des prisons, l'ombre de la DZ mafia et du narcotrafic ». Le journal français de référence reprenait donc les conclusions et les éléments de langage des ministères de l'Intérieur et de la Justice, mafia, groupes criminels organisés. Tout en relevant que parmi les 21 suspects déférés par la justice, dont deux femmes et deux mineurs, pour beaucoup, ils présentent des profils d'exécutants de petites mains du trafic de drogue. Aussi, les interpellés vivaient dans la région où ils avaient commis leurs attaques. Le chef présumé du réseau, commanditaire et organisateur des attentats, à partir de sa cellule de la prison d'Avignon, serait un certain Imram A, âgé de 23 ans.
2: Le terme est parfaitement galvaudé. Il renvoie à un imaginaire peuplé de Pablo Escobar ou d'El Chapo Guzman et popularisé par les séries Netflix sur les narcos. Des grands criminels qui se la coulent douce dans des villas tropicales ou dans des lofts à Dubaï. Beaucoup de cinéma, en effet. Si l'économie des drogues illégales ne diffère guère de l'économie capitaliste légale, la réalité de la production, du commerce et de la consommation des dites drogues est beaucoup plus complexe. Si les gros exportateurs et importateurs sont évidemment des millionnaires, avec un capital risque élevé, et si la vente en demi-gros permet à un certain nombre de personnes d'en vivre aisément, pour la masse des producteurs, transformateurs, livreurs et distributeurs au détail, ce n'est qu'un gagne-pain, un travail souvent pénible et toujours risqué. Les études de sociologues et anthropologues ont bien montré que la masse de paysans cultivant le cannabis au Maroc, la coca en Colombie ou le pavot en Afghanistan, sont des travailleurs agricoles pauvres, ne produisant ces plantes prohibées qu'en vertu d'un meilleur rapport comparé à d'autres cultures possibles dans leur région. Quant aux milliers et milliers de personnes qui assurent au jour le jour toutes les tâches du commerce au détail, on pourrait parler d'ouvriers tâcherons. Il y a ceux qui s'occupent du transport, du conditionnement, de la garde de la marchandise. Puis ceux qui, du matin au soir, du lundi au dimanche, par beau temps ou sous la pluie, tiennent un point de deal, et ceux qui font des livraisons à domicile. Outre les contraintes climatiques à tenir le mur de l'immeuble à longueur de journée, tous ces travailleurs du petit commerce de proximité de produits illégaux sont quotidiennement exposés à la répression. Tous les points fixes et durables de deal sont rapidement repérés par la police, qui effectuent des descentes régulières. Ils subissent au quotidien des fouilles, des brimades, des humiliations, parfois des gardes à vue, et finissent par être arrêtés et emprisonnés.
3: Il faudrait redimensionner le narcotrafic, trop souvent présenté comme un marché colossal au profit gigantesque. Comparons le comparable. Les services de l'État font l'estimation que le chiffre d'affaires annuel des drogues illégales en France serait de l'ordre de 3 milliards d'euros. soit autant que la Coca-Cola, drogue légale et plus préjudiciable pour la santé que certaines drogues illégales. Autant que la Française des Jeux, autre drogue légale redoutable pour la santé, aussi financière, des pauvres gens qui s'adonnent au rêve du gain. Un chiffre d'affaires bien inférieur à celui du tabac, 20 milliards, et surtout du vin, 90 milliards. Autrement dit, à la fin d'une journée de travail, il y a beaucoup plus d'argent dans la caisse de bar tabac PMU que dans les poches des tenanciers d'un four de cité. Cependant, la comparaison la plus pertinente serait avec le chiffre d'affaires des grandes entreprises pharmaceutiques qui produisent et commercialisent les drogues légales. Le cas le plus emblématique est certainement celui de l'entreprise américaine Purdue Pharma, propriété de la famille Sackler. Au sommet de son ascension, en 2017, elle avait atteint un chiffre d'affaires annuel de 35 milliards de dollars, engrangé notamment grâce à la vente d'opioïdes, dont l'oxycocontin, en principe destiné aux malades de cancer en phase terminale. Sa forte promotion marketing a fait exploser les prescriptions médicales pour toutes sortes de douleurs, provoquant aux USA, entre 1999 et 2022, quelques 700 000 morts par overdose. Poursuivie par des milliers de plaintes au pénal, en janvier 2025, la famille Sackler a conclu un accord avec le tribunal pour le versement de 7,4 milliards de dollars d'indemnisation aux familles des victimes.
0: Jusqu'aux années 1960, la consommation et le commerce de cannabis, de la cola, de l'opium et d'autres plantes psychotropes faisaient partie des cultures locales, traditionnelles, coutumières, ancestrales. Comme pour le vin et l'alcool en Occident, cannabis, coca, opium, champignons, psilocybe, peyote, ayahuasca, betel, iboga, quat, amanite, étaient considérés comme des aidants dans la vie, comme des chasseurs de soucis, ça c'est Freud qui dit, comme des médecins du corps et de son âme. Malgré la conscience des possibles dangers de la consommation de psychotropes, aux quatre coins du monde, les populations s'étaient adaptées, avaient appris à vivre avec les drogues. La prohibition des drogues de l'autre avait commencé par un édit de la Sainte Inquisition de Mexico en 1621, interdisant le peyote et autres plantes magiques. Elle avait fait l'objet de décrets impériaux en Chine au XVIIIe et XIXe siècle contre l'opium, sans grande conséquence. Après l'édite guerre de l'opium entre 1839 et 1856, opposant les puissances occidentales à la Chine pour le contrôle du marché oriental, les États-Unis et la Chine lancèrent, au cheval de la Première Guerre mondiale, les lois de prohibition du commerce illégal de l'alcool aux USA et de l'opium en Chine. Une prohibition du seul commerce considéré illégal, bien entendu, car aussi bien de l'alcool que de l'opium, on en avait besoin dans les pharmacies. Et en fait, jusqu'aux années 1970, à part les guerres commerciales, la prohibition de la consommation et des consommations ne faisait pas partie des priorités répressives des États. Les consommateurs problématiques se voyaient regarder avec une certaine bienveillance, parfois assistés par des associations charitables ou par des amis et des parents. C'est à partir de la loi promulguée par le président américain Richard Nixon le 31 décembre 1970, suivie bientôt par les autres nations occidentales, que la grande répression s'abat non seulement sur les commerçants, mais aussi sur les consommateurs de « drogue », entre guillemets. Et pourquoi ? En déclarant la drogue comme le principal ennemi de la nation et déclenchant la guerre aux trafiquants et aux consommateurs, le gouvernement américain déclarait la guerre à la fois aux minorités raciales, noires et hispaniques, et à la génération hippie, les uns et les autres considérés dangereux par l'esprit WASP, suprémaciste et viriliste, avec toutes les conséquences effroyables de cette guerre. Depuis 50 ans, la guerre à la drogue a provoqué des centaines de milliers de morts de par le monde, en Amérique latine en particulier, dans des affrontements entre policiers, militaires, trafiquants et bandes rivales, sans compter les innocents tués au passage. Plus, beaucoup plus que les morts par overdose, d'héroïne ou d'autres drogues illicites. Sans pour autant mettre fin au commerce ni tarir la demande, car au contraire, la consommation de psychotropes illicites a explosé dans les dernières décennies. Et donc la guerre à la drogue a aussi provoqué depuis 50 ans l'explosion des condamnations des trafiquants. Parfois des condamnations à mort, sans procès ni sommation, comme dans les Philippines de Duterte ou dans les favelas de Rio, ou des condamnations par un tribunal à la peine capitale, comme en Chine, en Iran, en Arabie Saoudite, aux USA et ailleurs. Mais surtout des incarcérations massives par millions, presque incalculables. De qui ? D'affreux criminels mafieux responsables de meurtres et d'atrocités, outre que de trafic de drogue ? Bien sûr, mais ce n'est qu'une minorité des condamnés à la prison. La grande majorité ne sont que des travailleurs à risque dans cette économie souterraine, délinquants peut-être, mais pas criminels, condamnés à des peines lourdes, souvent très lourdes, par rapport à leur délit. Et quel est le profil des condamnés pour trafic de drogue ? L'étude menée par Michele Alexander sur la population carcérale aux États-Unis a conclu que la guerre à la drogue est une guerre raciale et une guerre sociale. Sur les 31 millions de personnes emprisonnées aux États-Unis, des années 1980 à la première décennie des années 2000, les Afro-Américains et les Hispaniques représentent la grande majorité des condamnés. Qu'en est-il en France, où les condamnés pour trafic de drogue constituent environ 20% des prisonniers ? En dépit de statistiques ethniques disponibles interdites en France, les origines géographiques des prisonniers sont parlantes. Dans leur grande majorité, ils sont issus des cités de Sevran, Aulnay, Nanterre, Champigny, Bagneux, Créteil pour l'Île-de-France. Pour Marseille, Toulouse, Lyon, c'est la même chose, à savoir qu'ils proviennent de cités habitées fondamentalement par les Noirs et les Arabes.
4: Dans le chapitre 5, Alexandro Stella pose la question « Qui défend les indéfendables ?» À la lumière de ces plates évidences, certes en contraste avec tant de fantasmes sur le monstre moderne appelé narcotrafic, nous pouvons réexaminer le phénomène des attaques contre l'administration pénitentiaire. Il apparaît que ceux qui s'en prennent au maton sont des copains solidaires des personnes incarcérées, porteurs d'un message simple: nos amis en prison ne sont pas seuls, les gens à l'extérieur les soutiennent et essayent de les aider. Alors, comment expliquer le silence des réseaux sociaux qui normalement prennent position contre les violences de l'État? Pourquoi ni les sites de l'ultra-gauche, ni les comités contre les violences policières, ni les avocats et associations qui défendent les droits des prisonniers, OIP-LDH, ne sont-ils pas intervenus? Parce que les dealers seraient indéfendables? Parce que le vin est bon, bu modérément, entre guillemets, et le cannabis, la cocaïne et l'héroïne sont du poison? C'est que même les proches des victimes des violences policières et d'État n'osent pas questionner le préjugé des flics, défavorablement connu par les services de police pour trafic de stupéfiants.

0: surtout quand ils se révoltent et font face au pouvoir étatique, paraît encore aujourd'hui un combat inconcevable, tant la stigmatisation et la criminalisation ont imposé une pensée dominante et non questionnable. Les jeunes solidaires qui ont essayé de lancer un mouvement de défense des droits de leurs amis ou semblables, reclus dans les prisons, ont osé ce défi. Sous le logo qui en dit long, DDPF, Défense des droits des prisonniers français, comme un appel un peu naïf à l'état de droit, au respect des prisonniers, soulignant que ces prisonniers sont français, non étrangers, il faut comprendre le message, comme le comité Adama et autres collectifs de défense contre les violences policières, ils demandent à être traités comme des citoyens français à part entière, pas comme des personnes discriminées, racisées, infériorisées, criminalisées. Une question d'abord de dignité, de respect simplement. Finalement, comment ne pas voir dans cette vague d'attaques contre les gardiens de prison des actions d'autodéfense, d'auto-organisation par des groupes locaux en lien avec leurs amis emprisonnés. Des actions claires, exemplaires, reproductibles autour de toutes les prisons, disons-le, des actions politiques. Avec l'intention, comme ils le disaient dans leur premier communiqué, de créer un mouvement pour la défense des prisonniers. Et ce texte a été signé par l'historien Alexandro Stella.
1: Il est très fort ce texte parce qu'en fait il pose une analyse quand c'est explicité, quand c'est expliqué, on comprend beaucoup mieux parce que c'est vrai que sinon on est noyé sous des a priori en disant ouais, de toute façon c'est une histoire de camé, c'est une histoire de vendeur de merde qui empoisonne nos gamins. Et là, de poser, de dire maintenant, c'est une histoire de gens dehors qui savent qu'ils vont bientôt aller en taule ou qui ont des copains dedans et qui luttent pour leurs droits. C'est vraiment bien que ça soit posé comme ça. Et il a raison. Les collectifs anti-REP, les collectifs de gauche, les collectifs de soutien aux prisonniers. On n'a pas réagi à temps, on n'a pas été bon. C'était pas grand-chose quoi, de mettre des tags, des DBF partout. Ça faisait vraiment peur aux matons. Ils ont vraiment eu peur, les matons, à ce moment-là. J'ai l'impression que c'est en train de retomber, qu'il n'y a plus cette image du DDPF parce qu'ils ont fait des arrestations massives, ils ont arrêté des clampins qui étaient juste solidaires de leurs copains. Quoi.
0: Moi, quand j'ai entendu les informations, je ne voyais pas du tout, je ne comprenais pas ce qui se passait. Et défense et des prisonniers français, je me suis dit, mais qui c'est qui... Je ne voyais pas j'avais une lecture militante des événements, quoi. Et je ne voyais pas les choses comme nous les explique Alexandro Stella. Et donc j'avais une lecture rigide de ce qui se passait. En plus, il n'y avait pas d'écriture inclusive, tout ça, dans les mots d'ordre. Je me suis dit, d'où ça vient ça, quoi. Et puis ça s'est illuminé quand, justement, dans cette émission, au mois de mai, vous avez lu les deux communiqués des DDPF que le gouvernement a vite censuré. Et là, je me suis dit, mais ça vient des prisonniers, de leurs copains, quoi. Ça vient de ça et ça vient pas d'ailleurs. Puis c'était un test revendicatif pour les droits des prisonniers, c'était pas autre chose, quoi. Et ça s'est éclairé. Et j'ai pensé tout de suite à des discussions que j'ai eues avec d'anciens prisonniers, notamment un gars qui s'était tiré plus d'une dizaine d'années de tôle, quoi. Et qui supportait plus que les prisons, comment elles fonctionnaient, et en plus que

0: que ça s'aggrave comme veut le faire Darmanin, quoi, et son complice Retailleau. Et je me suis dit, mais putain, tu vois, tu dis ça a retombé. Ça a retombé, mais attention. Ça montre qu'il y a quelque chose de très fort et de très profond. C'est parti vraiment déjà eux-mêmes, quoi.
1: Oui, oui.
0: Voilà, il y a quelque chose qui est en train de monter et ça peut être retombé pour un temps, mais c'est comme l'eau qui bouge. Puis après, ça redémarre d'un coup et à jouer au con, les Retailleau Darmanin, ça risque de leur péter dans la gueule ce qui se passe. Parce que ça va venir des profondeurs, quoi, le mouvement de révolte qui se passe au niveau des prisons, mais allié avec les cités, quoi. Parce que c'est eux qu'on veut mettre en prison.
1: Bien
0: c'est
1: sûr.
0: Les jeunes des cités, c'est les jeunes racisés, les pauvres, quoi. C'est la chasse aux pauvres. Et les choses, elles ne vont pas pouvoir continuer comme elles continuent actuellement. C'est fou, s'imagine, quand ils seront la vie, s'ils vont régler le problème. Ben ça, il y a eu des moments dans l'histoire qui ont montré que les choses, justement, ils seront la vie, se le finissent par péter. Et ils seront bien responsables de ce qui va leur arriver.
1: Ouais, en attendant, ils sont surtout responsables d'avoir créé deux prisons qui vont fabriquer du fou, qui vont fabriquer de la souffrance psychique, mentale, à cause de l'isolement, qui vont fabriquer des gamins qui vont grandir sans papa, parce qu'ils vont se prendre des peines immenses, énormes, super longues. Pour l'instant, c'est rassurant hein, ce que tu dis, on a envie d'y croire, qu'on ne va pas se laisser serrer la vis éternellement et qu'à un moment, les banlieues vont bouger. Ils ont prouvé, là, avec cette action en avril, qu'ils pouvaient bouger et que ça avait de la gueule. On ne les a pas suivis et moi, je fais mea culpa, quoi. On n'a pas été bons.
0: Ouais.

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1: Et pas Dylan.
2: Pas Dylan. Et on continue avec quelques brèves que Jean nous a préparé. Et en commençant tout d'abord par...
3: Par la première. Voilà. Un mineur de 17 ans interpellé le 17 juin pour association de malfaiteurs terroristes en vue de crimes contre les personnes. C'est Bruno Retailleau lui-même qui a annoncé cette arrestation. D'après le ministre de l'Intérieur, ce garçon envisageait plusieurs cibles, dont une synagogue, un sex shop ou encore des événements festifs. Le ministre reconnaît cependant que ce projet n'était pas abouti. Il n'était pas au point de commettre un attentat, mais il était en train de se préparer, a-t-il déclaré sur LCI. Le suspect a été placé en détention provisoire vendredi soir, à l'issue de 4 jours de garde à vue à la DGSI. L'avocat de ce mineur, M. Le Gall, habitué des dossiers de terrorisme djihadiste, dénonce un coup de com' et des exagérations. Son client est un gamin de 17 ans qui présenterait des fragilités sur le plan psychologique ainsi qu'un parcours familial difficile. Selon une source proche de l'enquête, le suspect a tenu des propos radicaux sur des supports numériques et a fait part de son envie de trouver une arme. Mais c'est de l'ordre d'une sorte de flirt avec l'interdit plus qu'une projection concrète. Tempère, monsieur Le Gall. Ou madame d'ailleurs, je ne sais pas.
2: Maître.
3: Ah oui, c'est ça le. Ok. Il estime pour sa part que ce jeune homme n'est pas véritablement radicalisé comme on peut le voir dans certains dossiers, loin de là, et ne manifeste pas une adhésion ferme et concrète à l'État islamique.
1: En gros, c'est l'histoire d'un gamin de 17 ans qui est mal dans ses baskets, qui a des problèmes familiaux, qui essaye de se faire le cacou en disant « Ouais, un jour je vais me trouver une arme », qui se tape 4 jours pleins, 96 heures de garde à vue dans les locaux anti-terrorisme, qui part aussitôt en tôle en préventive sur un dossier où il y a que dalle. Il y a ouais, un jour je vais me trouver une arme.
2: Ça sent un peu libre flot, quoi, comme histoire.
1: Ben oui, ouais, ça sent qu'on a besoin de dire que il y a des terroristes, qu'il faut s'en protéger et que la police est utile. En vrai, il y a dans ce cas-là, juste un mal-être de la jeunesse. Il n'y a pas de terroriste. Et la police passe son temps à nous abreuver de peur en disant « Il y a des terroristes de 17 ans. Calmez-vous, vous venez de terroriser un gamin de 17 ans. » Et ce gamin, quand il va sortir, à mon avis, il ne va pas être plus tranquille dans ses baskets. Parce qu'avoir subi ce qu'il a vécu, juste parce qu'il faisait le con sur son téléphone... Ça ne va pas le mettre dans des dispositions idéales pour faire confiance à la justice de son pays.
4: Et c'est une construction politique, ça. Il faut tenir les gens dans la peur, dans la crainte, et on les gouverne avec la peur. Et le moindre élément qu'on trouve sur Internet, sur les déclarations d'un gamin, ben on en fait toute... Tout est plat, quoi.
2: Mais encore une fois, le truc, enfin, c'est ce qu'on répète à chaque fois, c'est que ça n'a aucun caractère dissuasif. À aucun moment, il y a des gamins qui vont se dire « Tiens, je ne vais pas commettre quelque action que ce soit parce que mon pote il s'est fait condamner parce qu'il regardait des trucs sur Internet. » Au contraire, c'est même complètement contre-intuitif. Ça cible toujours les mêmes personnes et ça crée juste de la haine et de la rancœur. Et tout comme cette autre histoire, on enchaîne ?
4: Oui.
2: Et ben voilà, sur l'expulsion.
4: Sous les procès de Rome, c'est ça ?
2: Oui.
4: Ben voilà, ça s'est passé au tribunal de Pontoise. Le maire de Villeron, M. Dominique Cudia, qui a été relaxé dans une affaire d'expulsion illégale d'un campement de famille Rome, survenu en février 2023. Avec lui, il y avait 5 autres prévenus qui ont également été relaxés. Alors, bon, nous, on peut se féliciter qu'il y ait des gens qui n'ont pas été condamnés et tout, mais ce n'était pas le but, quoi. Si, en fait, le tribunal a jugé comme normal ce qui s'est passé, c'est-à-dire une manifestation qui est venue devant un campement de Rome qui campait dans le bois de Villeron, c'est-à-dire un petit village qui avait un bois aux alentours, quoi. Donc ils se disent, c'est notre bois, c'est un bois communal, hein. Et là, il y avait un campement de Saroms. Et à un moment donné, il y en a une partie d'entre eux qui sont partis, qui ont quitté l'endroit. Il est resté quelques familles. Et pas folle la guerre, pas. Les racistes, les fachos, ils ont attendu que le gros des gitans s'en aille pour aller jouer les gros bras et aller déloger le peu qui restait dans le bois. Donc là, c'est cette manifestation, ça s'est terminé par des menaces, des insultes, parasites, dégagés, on va tout cramer, Ville-Rome n'est pas une Ville-Rome. Ils étaient encadrés par des gendarmes, mais les gendarmes ne les ont pas empêchés de virer les gitans, quoi. Et les gitans, à la fin, ont fini par quitter le peu qui restait. C'est-à-dire une vingtaine de personnes, c'était surtout des femmes, des enfants, tout ça. Ils ont fini par quitter le campement sous la pression. Et ça a été des cris de victoire. On a gagné, on est chez vous. Le fameux cri des identitaires, quoi. Voilà. Alors, après le départ des occupants, ils sont rentrés dans le camp et ils ont tout détruit. Le maire a ensuite envoyé une pelleteuse qui a creusé une tranchée et qui a fini de casser toutes les cabanes qui restaient, les dernières cabanes. L'avocat, il fait ressortir, c'est-à-dire l'avocat de Rome Europe et de la Fondation pour le logement des défavorisés, il fait ressortir que ce n'est pas un départ volontaire mais sous la contrainte, dans un contexte de tension et de peur. De son côté, le parquet avait requis la relaxe pour tous les prévenus.
1: Oui, quand on dit « on va tout cramer chez toi », en général, on est condamné. Mais bon, pas quand c'est un camp de Rome.
4: Voilà.
1: Là, ça, c'est pas grave.
4: Voilà. Et pour la procureure, le maire n'était pas présent, mais en retrait. Et c'est-à-dire que lui et 5 autres personnes ont été amnistiés. Et ils ont estimé que le campement était vide et qu'il ne restait que des choses abandonnées quand ils sont allés. Et selon la présidente du tribunal, les éléments constitutifs de l'infraction n'étaient pas réunis, écartant donc toute condamnation. Voilà, ça bon, veut dire que...
1: On parle d'un pogrom qui n'est pas condamnable.
4: Voilà, vous pouvez aller brûler les cannes de gitane, tout ça, vous trouverez des juges qui vous absout.
2: Et puis on imagine bien que les Roms qui étaient sur ce camp ne sont pas allés déposer plainte ou témoigner devant la justice pour dire effectivement.
4: Voilà, heureusement, bon, il y a quand même une association de Roms qui a envoyé... un avocat et l'ex-association, l'abbé Pierre, l'association pour le logement, tout ça, qui a envoyé l'avocat, quoi. Mais le tribunal n'a rien voulu entendre. On était la justice, elle était du côté des forts et des riches. Alors, heureusement, c'est pas partout. C'est pour ça que je veux en parler aussi, quoi. Il y a un autre événement qui s'est passé dernièrement concernant les Roms. C'est un convoi qui s'est arrêté dans la commune d'Aiglun, dans les Alpes de Haute-Provence. Ils se sont installés sur le stade de Aiglun. Et là, le maire du village, il a mis en lumière les difficultés pour accueillir les gens du voyage dans les Alpes de Haute-Provence. Et il a dit carrément que le problème, ce n'est pas que les Roms circulent et veuillent s'arrêter, ça c'est normal, quoi. Mais que dans les Alpes de Haute-Provence, dans ce département...
1: Il n'y a pas assez d'heures d'accueil.
4: Voilà, le long de la Bléone, il n'y a pas assez d'accueil pour accueillir les gens du voyage.
2: Mais c'est quand même marrant, voilà, parce qu'on se met à encenser un type qui a juste fait le minimum syndical.
4: Ah ouais. Ben, je me demande si Retailleau et Darmanin, ils vont pas le faire passer au tribunal, ce maire. Il le mériterait quand même. Hein. Voilà. Et je veux terminer quand même, parce qu'il y a quelque chose qui me trotte dans la tête, c'est un souvenir. Il doit y avoir une bonne quinzaine d'années. Il y a un maire d'une commune à côté d'Avignon qui avait viré un petit gitan de l'école communale parce qu'il ne voulait pas de ses parents sur sa commune.
1: Ça ne serait pas en train de sur la sorgue, ça ?
4: Je crois bien. Ouais. On préfère les prisons que les gitans. Voilà.
1: Juste un petit truc. Tous les Roms ne sont pas des gens du voyage, loin s'en faut. C'est plutôt sédentaire, donc on a un peu mélangé tout ça. N'empêche que Roms ou gens du voyage ou gitans, c'est des gens qui sont malmenés par la police et par les fascistes.
2: Et qui sont en fait les premières victimes du racisme en France. Il y a une étude sur le racisme en France là, qui est sortie récemment, qui a montré que les Français et les Françaises sont de plus en plus racistes et que la première minorité à être exposée à ces formes de racisme, c'est les gens du voyage, où il y a plus de la moitié des Français qui ont répondu à cette enquête, qui ont dit que oui, ils se sentaient menacés en présence de gens du voyage. Et donc, je crois que ça fait bien le lien avec le sujet suivant, où on va parler de contrôle aux faciès.
3: Voilà. De l'aveu des services de police et de gendarmerie, ceux-ci procèdent chaque année à 32 millions de contrôles d'identité hors contrôle routier.
1: Donc, c'est-à-dire qu'il y a, dans l'année, des gens qui ne sont pas contrôlés, des gens qui se font contrôler beaucoup, mais en moyenne, c'est un Français sur deux qui a été contrôlé une fois dans l'année. 63...
3: Oui, c'est pas en moyenne, hein. C'est chaque année, 32 millions.
1: 32 millions. Tout le monde n'est pas contrôlé pareil.
4: Il faut dire qu'il y en a, ça leur arrive une fois par jour. Hein.
3: 26%, 26% des personnes interrogées ont déclaré avoir été contrôlées par la police ou la gendarmerie au moins une fois au cours des 5 dernières années. Un chiffre en hausse de 10 points.
1: Mais c'est pas mal. C'est-à-dire, il y en a un quart qui se fait contrôler au moins une fois en 5 ans. Et en tout, il y en a un sur... Enfin, il y a autant de contrôles. Donc, ça veut dire qu'il y en a qui se font contrôler 100 fois dans la...
3: En tout cas, le chiffre est en hausse de 10 points par rapport à l'enquête de 2016. Et la défenseure des droits dénonce qu'une personne sur 5 se plaint d'un comportement inapproprié de la part des policiers et gendarmes. Tutoiement, insultes, provocation, brutalité.
4: Si tu permets, c'est la défenseure des droits qui a balancé ces chiffres-là.
3: OK.
4: Qui les a rendus publics.
3: Ouais. Les 18-24 ans représentent 41% des individus contrôlés. Mais là aussi, tous les jeunes ne sont pas à égalité. 39% des personnes contrôlées sont perçues comme arabes, noires ou maghrébines. Un chiffre qui tombe à 23% pour les personnes blanches exclusivement. J'aime bien l'expression blanche exclusivement. Les hommes noirs ou arabes auraient ainsi 20 fois plus de chances de se faire contrôler. Donc c'est ça.
4: Quelle chance! Il faut plus de chance.
2: Voilà, et ben donc ouais. Proportionnellement, beaucoup plus de chance aussi de se faire tuer par la police lors d'un contrôle d'identité.
3: Ben, j'imagine que oui, c'est là qu'on a le plus de tutoiements, brutalité, provocation, insultes.
4: Et ça, ça montre que le racisme, il est très répandu. Mais c'est aussi avant tout le racisme d'État. Quoi. Parce que c'est les officines de l'État, police, justice, tout ça, qui sont, comme pour les Roms ou pour là, qui sont dans cette démarche-là raciste.
1: C'est un choix. Quand on dit on va lutter contre la drogue, hein, pour revenir sur la discussion de tout à l'heure, il y a plusieurs hypothèses. Il y a on va emmerder les gamins dans les quartiers parce qu'ils ont 3 grammes dans les poches, ou on fait une descente au pied des ascenseurs à la Défense. Et là, on voit les gars qui ont de la coco plein le nez. Mais va savoir pourquoi il n'y a pas de flics là-bas. Parce qu'ils en auraient, hein, des consommateurs et des dealers. Mais voilà, on a choisi d'emmerder un type de population avec la guerre contre les narcos, qui, ma foi, est plus une guerre contre
2: les Noirs et les Arabes.
1: Voilà. Et les pauvres et les quartiers pourris.
2: Et c'est ce dont a été victime Swail El Khalfaoui. C'était un jeune Marseillais de 19 ans et il a été tué par un tir de la police dans le quartier de la Belle de Mai à Marseille le 4 août 2021 lors d'un contrôle routier. Et comme à son habitude, la police plaide la légitime défense. Mais celle-ci est remise en question par plusieurs témoignages. En fait, l'affaire elle avait été classée sans suite en décembre 2021, puis rouverte après que l'avocat de la famille ait dénoncé une enquête bâclée par l'IGPN et porté plainte pour obstruction à la manifestation de la vérité. Et entre-temps, il se trouve que le juge d'instruction a changé et que la nouvelle juge a constaté que des enregistrements vidéo d'une caméra de surveillance qui était située à l'endroit du contrôle avaient disparu. Malheureusement, parce que en fait, ça arrive souvent. Il y a quand même beaucoup de bugs informatiques
1: sur les caméras qui filment des violences policières.
4: Il y a beaucoup de passe-digitateurs aussi dans la police qui font disparaître les preuves.
3: Ils ont pas fait. Ils peuvent faire une alerte à l'enlèvement sinon pour rechercher les images.
2: Et oui. La famille de Swail, elle s'est pas laissée avoir. Elle a porté plainte contre l'ancienne procureure de Marseille qui s'appelle Dominique Laurence. Et elle l'a accusé d'avoir volontairement détourné les scellés des vidéos. Et donc ça avait fait scandale jusqu'à tel point que Gérald Darmanin a annoncé vouloir saisir l'inspection générale de la justice pour retrouver les scellés. Et là, magie, paf, ils ont réapparu ces enregistrements sur le bureau de la nouvelle juge d'instruction. Donc voilà, ils étaient cachés, en fait, ils n'étaient pas perdus. Et donc voilà, il y a un pas qui vient d'être fait pour que la vérité éclate sur les circonstances de la mort de Swail, mais c'est quand même loin d'être gagné, car les complicités au sein de la police et du système judiciaire existent toujours et vont donc sans doute continuer à faire pression. Voilà, mais en tout cas, voilà, c'est quelques brèves. Merci encore, Jean, de les avoir récoltées, concoctées. Quand même pour dire qu'il y a une articulation qui est assez évidente entre la police, la justice et le racisme d'État et qu'on ne s'y trompe pas. Et du coup, on écoute Ibrahim des Berruriers Noirs.

0: C'était donc Ibrahim des Bérus. Et on continue petit à petit cet arpentage de par-delà le principe de répression, le bouquin de
1: Geoffroy de la Gannerie.
0: De la Gannerie.
1: Oui, et à cause des chaleurs, j'ai dû réduire mon rythme de lecture. Donc là, il n'y a que 15 pages à peu près. J'ai sélectionné 2-3 passages. Mais je voulais savoir avant si vous avez retenu quelque chose de la dernière intervention.
2: Si il était recrite, hein,
1: oui, un peu, ouais. Voilà.
3: Si, si, il faut que tu continues. On a compris que. Enfin, ce que moi, ce que j'ai retenu, c'est que le fait de désigner un coupable et des moments où la justice doit agir, donc elle ne peut agir que si. Il y a un coupable, une victime, que c'est intentionnel et tout. Ça, c'est en fait nos problèmes dans la vie, c'est beaucoup plus que ça. C'est pas seulement le voisin qui fait exprès de tuer ton chien en lui donnant des boulettes empoisonnées. C'est aussi ton gamin, ton propre gamin qui se fait renverser par le chien alors qu'il est à vélo et c'est ton propre chien. Et là, du coup, il y a pas de dépôt de plainte, c'est pas intentionnel, mais quand même le gamin à l'hôpital, c'est un vrai problème. Donc quand on dit que les anticarcéraux, les abolitionnistes veulent qu'il y ait moins de jugements. En fait, c'est faux. On en voudrait plus qu'il y ait plus de prise en compte de la souffrance des uns et des autres, y compris les accidents du travail, y compris des catastrophes naturelles, que tout ça soit pris en charge.

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Oh, c'est beau, hein? Ah, oh, regarde-moi cette couleur. C'est ni jaune citron, ni jaune safran. C'est jaune morlin, jaune blé, quoi. Van Gogh aurait vu ça, il en aurait fait un chef-d'œuvre.

0: dans la bagnole, ils vont sûrement nous prendre pour des gars de la Banque de France.
1: Non, laisse-moi faire, j'ai le discours avec ces gars-là.

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